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1: 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Un jour où je me suis posé une question. Une question, c'est est-ce que c'est possible, est-ce que ce sera possible un jour qu'on puisse voir par exemple des lapins qui font l'amour à des tortues sans qu'ils se fassent traiter d'homosexuels par des gens qui connaissent rien en amour et parce qu'ils ont leur cœur qui est glacé tellement ils sont méchants.

Bah quoi, sérieux? Franchement, j'ai pas raison, non? Franchement, si c'est pour buter des méchants, ça va, on peut le faire, non? Sans déconner, si c'est des méchants.

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0: Je vous emmène à la découverte du métier d'Emmanuelle Polak, la commissaire d'exposition de l'exposition qui a lieu en ce moment jusqu'au 28 novembre 2026, le marché de l'art sous l'occupation, au lieu de mémoire, au Chambon-sur-Lignon. On remonte le temps, on observe, on analyse ce qui s'est passé sous la période de l'occupation pour comprendre l'évolution du marché de l'art et pour mettre de la lumière sur des enquêtes, des recherches d'œuvres qui commencent à être restituées grâce à des chercheurs de provenance pour participer à la réparation d'injustices des spoliations des œuvres de cette période. On échange avec Sophie Tizi et Emmanuelle Polak. On mène l'enquête avec elle pour redécouvrir des œuvres.
1: Je m'appelle Sophie Tizi, je travaille au lieu de mémoire maintenant depuis 3 ans et je suis chargée d'accueil des publics et de médiation et plutôt aussi de l'aspect communication ici au lieu de mémoire.
2: Vous accueillez une exposition qui s'appelle Le marché de l'art sous l'occupation.
1: Peut-être ce qu'on peut commencer par faire, c'est de définir ce que c'est que le marché de l'art. Donc le marché de l'art, en fait, c'est toutes les transactions qu'il peut y avoir dans le cadre d'une vente d'objets d'art. Donc ça, c'est de manière générale, mais effectivement, ça va prendre un caractère un peu particulier sous le contexte de l'occupation.
2: Parce que les artistes, ils vont créer, ils ont leur moment d'inspiration, etc. Et puis tout d'un coup, il va avoir une transaction qui soit faite avec un marchand, un galeriste ou un propriétaire ou quelqu'un, un bourgeois. Et puis après, petit à petit, l'œuvre devient indépendante de son créateur. Oui. Et il va évoluer au fur et à mesure du marché de l'art. Et c'est là qu'on va voir les prix s'envoler en fonction de certains artistes.
1: Exactement. À savoir que aussi, les œuvres en fonction des artistes, sous l'occupation, justement, ce marché de l'art, il va fluctuer. Et parfois, des artistes qui étaient très cotés, sous l'occupation, vont être vraiment dévalués, notamment des grands maîtres comme Matisse, comme Picasso,
2: Chagall, évidemment.
1: Max Ernst, qui sont finalement considérés comme dégénérés par le régime nazi, vraiment au sens médical du terme, c'est-à-dire voilà, quelque chose de dégénérescence de la race. Et on voit vraiment que cet aspect culturel va aussi rentrer, est un instrument de la politique des nazis aussi.
2: Ouais, et donc on voit vraiment que ces artistes qui étaient en pleine expansion, qui étaient en pleine création, parce que c'était un grand bouleversement, la créativité de ce changement, en fait, dans l'histoire de l'art, on sait qu'il y a des périodes spécifiques et eux, ils ont participé à ces périodes. Et en effet, les nazis n'étaient pas favorables à leur travail artistique et leurs comptes ont diminué, voire même leurs tableaux ont été brûlés pour certains, etc. Et donc là, votre exposition, c'est vraiment de prendre le temps de réfléchir et de voir qu'est-ce qui s'est passé sur cette période d'occupation.
1: Tous ces mécanismes, en fait, ces mécanismes-là, à savoir que Paris, à ce moment-là, dans les années 30, c'est l'endroit où se passe à la fois l'émergence des nouveaux courants, à la fois l'installation de nouveaux artistes, mais aussi où se passe le marché de l'art mondial, en fait.
2: Ah, c'est l'effervescence. Exactement. Tous les artistes d'Europe se retrouvent à Paris, et voire même plus loin, puisque du coup, c'est vrai que c'est la place mondiale du marché de l'art. Donc les artistes viennent, se rencontrent, s'influencent aussi, parce qu'on voit que du coup, les rencontres permettent de travailler différemment, d'avoir une réflexion différente, et ça va leur permettre à chacun d'évoluer, de faire marcher vers un nouvel état d'esprit artistique.
1: Et qui va être un peu chamboulé au moment de l'occupation. Même si les nazis ont conscience déjà depuis longtemps qu'il y a des richesses aussi en France qu'ils vont pouvoir récupérer aussi.
2: Oui, donc il y a cette double action, entre guillemets, l'action de vouloir prendre possession d'œuvres qui sont cotées pour pouvoir avoir de la trésorerie pour leurs actions de guerre.
1: C'est ça.
2: Et de l'autre côté, avoir la main mise sur l'évolution du marché. Jusqu'à présent, le marché, il évolue parce qu'il y a l'offre et la demande. Le politique, entre guillemets, ne s'instaure pas à l'intérieur de l'offre et la demande dans le marché de l'art. Et là, sur cette période-ci, et c'est eux qui vont faire évoluer et fluctuer.
1: C'est ça. Et il y a aussi l'idée que les nazis comme Hitler ou Göring sont aussi des gens qui s'intéressent à l'art au niveau personnel. Donc Hitler a ce grand projet de musée à Linz et il souhaite en fait récupérer des œuvres pour enrichir ce musée-là, comme Göring le fait aussi pour sa propre collection personnelle. Et en fait, les œuvres aussi considérées comme dégénérées vont être des moyens d'échange avec des œuvres qui intéressent les nazis aussi.
2: Donc c'est une manière de troquer aussi pour agrandir les collections. Les États, les régions ont des collections. Ah, donc ça veut dire qu'ils achètent des œuvres d'art pour les mettre à disposition du grand public dans les musées. Et le fait de proposer des trocs, eux, ça leur permet d'avoir une une augmentation de leurs fonds de collection.
1: Et c'est là qu'on voit aussi qu'il y a plusieurs acteurs et plusieurs lieux qui entrent en jeu. Donc à la fois les lieux comme les maisons de vente, les galeries. Il y a un vrai focus sur les galeries dans l'exposition. Et différents acteurs, que ce soit les marchands d'art, les intermédiaires, les critiques d'art et puis aussi les commissaires-priseurs.
2: Et ça, donc du coup, c'est, dans cette exposition, c'est vraiment ça qu'on va traverser, que vous proposez de mettre en exergue.
1: Il y a plusieurs exemples, en fait, pour illustrer ce marché de l'art, à la fois du point de vue des galeries, une grande et une galerie un peu plus modeste, les hôtels de vente, notamment l'hôtel Drouot, un des places majeures du marché de l'art à Paris.
2: Qui est encore le cas aujourd'hui.
1: C'est ça, tout à fait. Et puis après, à la fin de l'exposition, on pointe aussi cette idée de recherche de provenance, une fois pour connaître un petit peu le destin de ces œuvres après la guerre, en tout cas.
2: Tout à fait. Et c'est tout l'intérêt, parce que cette exposition, elle montre aussi que finalement, on est un peu Agatha Christie, c'est-à-dire qu'on va aller chercher,
1: Oui.
2: Il y a des œuvres qui ont été volées, qui ont été spoliées, qui ont été prises à des personnes dont ils étaient propriétaires. Et au fur et à mesure, l'État français, les différents États, vont commencer à dire « Oui, c'est vrai, ça n'a pas été bien ». Il y aura une vraie reconnaissance. Et donc, du coup, après, de savoir à qui appartiennent ces œuvres et comment on mène l'enquête pour récupérer les œuvres en tant que petite arrière, en tout cas.
1: Oui, c'est ça. Et souvent, même, c'est même pas les descendants eux-mêmes. Hein. C'est des gens comme Emmanuel Polak, des chercheurs de provenance qui sont missionnés pour essayer de faire ce qu'on appelle la traçabilité de ces œuvres depuis la guerre. Et ensuite, et ben, parfois, de contacter les descendants qui, eux, n'ont pas forcément même connaissance de tout ça. Et donc, voilà, c'est vraiment le travail, pour le coup, là, d'Emmanuel Polak.
2: Super. Alors, on y va à la découverte de cette période-là.
1: C'est ça. Alors, on commence quand même par l'histoire du goût, justement, pour montrer aux visiteurs que la culture est importante pour le régime nazi et essayer de montrer, finalement, qu'est-ce qu'était l'art officiel, l'art allemand, l'art classique, l'art figuratif, donc notamment avec les statues d'Arno Breker, et puis tout ce qui était décrié, l'art abstrait, l'art moderne en tout cas, avec les noms qu'on peut retrouver ici dans le journal. Alors, ce qui est intéressant avec ce mur, c'est qu'on voit que l'art dégénéré s'inscrit dans la politique nazie, mais est repris en fait par la presse française, notamment ce journal Au Pilori, qui est un des plus virulents en termes de presse antisémite. Et donc, on retrouve ici tous les traits caricaturaux associés aux juifs à ce moment-là. Et puis, on voit bien les œuvres qui sont largement discréditées.
2: Tout à fait. Et ça permet d'avoir un point de repère pour savoir justement, à cette période, nous on vit dans une société différente, et donc ça permet aussi de retracer à quel moment on est et quels sont les enjeux de cette évolution de l'art plastique, des artistes contemporains de l'époque, donc de l'art moderne, l'art concret et l'art, on va dire, plus abstrait, par rapport à un art dit classique de représentation et la volonté de réfréner en décriant, en dénigrant.
1: C'est ça, et les nazis l'ont assez bien fait aussi. En tout cas, à Munich, en 1937, déjà avant la guerre, il y a deux expositions qui ouvrent. L'une d'art officiel, et donc là, on voit même dans la scénographie qui est très épurée. En tout cas, il y a une espèce de grandeur des espaces. Et une autre exposition, Entartete Kunst, donc l'exposition d'art dégénéré qui ouvre, et où là, la scénographie, il n'y a pas de scénographie. En fait, les tableaux sont posés pêle-mêle.
2: C'est volontairement pour dénigrer.
1: Exactement.
2: Normalement, une exposition, il y a une mise en scène, il y a une scénographie, comme tu dis, pour pouvoir justement avoir pleinement la capacité de l'accueil entre l'œuvre et mes émotions en tant que visiteur. Et là, c'était volontairement fait de manière fouillie pour que ça renforce leurs propos, leur interprétation et non pas la volonté de l'artiste.
1: Exactement. Et puis l'idée aussi d'éduquer en fait l'œil des gens. Voilà toute la stratégie des nazis est là, de dire on va vous montrer ce qu'il ne faut plus regarder. Ces 3 millions de visiteurs, Entartete Kunst, monde. Et ça, c'est d'ailleurs, l'exposition s'est promenée un peu partout, dans plusieurs grandes villes. Et donc, il y a vraiment voilà, cette idée d'éduquer à ce qu'il faut regarder.
2: Ce qui est bien, ce qui n'est pas bien.
1: C'est ça.
2: Au lieu de laisser l'expression à chacun de ressentir ses propres émotions par rapport à une œuvre, et c'est ça qui fait que l'artiste va nous toucher ou pas, là, ils se positionnent comme des têtes sachantes, en nous disant ça c'est bien, ça c'est pas bien. Et de donner cette influence dans ces grandes expositions qui va vraiment montrer l'influence de comment l'art influence la société.
1: C'est ça, et tout est amalgamé. On le voit très bien sur l'affiche de l'entrée où finalement on mélange à la fois l'art premier qui est décrié par les nazis, et on y voit juste à côté un visage caricatural du juif à ce moment-là, et on voit bien que art moderne égale art dégénéré égale art juif. Enfin, en tout cas, tout est amalgamé à ce moment-là.
2: Et donc, c'est cette exposition, elle propose ça. Donc, on voit ça dans un premier temps, c'est que ça. La presse a joué largement dans l'influence d'orienter politiquement pour avoir un point de vue qui n'était pas forcément le point de vue de tout le monde, mais pour orienter quelque chose, pour arriver justement à une suprématie intellectuelle.
1: C'est ça, il y a vraiment une modification du goût à ce moment-là qui est soutenue par la presse.

0: Et donc là, dans cette première salle, en visite, ce qu'on fait aussi, c'est qu'on revient sur les lois qui ont justement une influence sur le marché de l'art, parce que finalement, il y a évidemment une histoire du goût, mais aussi ça s'est traduit dans la loi, que ce soit du côté de l'occupant nazi ou du côté français. Et finalement, c'est assez tôt, puisque la défaite de la France, c'est le 22 juin 1940, et un mois plus tard, à peu près le 15 juillet 1940, déjà en zone occupée, les nazis demandent le recensement des œuvres de plus de 100 000 francs. Et donc, l'idée, c'est pas juste de déclarer son œuvre, c'est évidemment de la décrire, de donner...
1: Et de contrôler.
0: Et de cartographier.
1: Sa propre propriété.
0: Exactement. Donc, l'idée, c'est là, à ce moment-là, finalement, sous le couvert de dire on va protéger le patrimoine français, en fait, l'idée, c'est de cartographier tout ce qu'il y a pour ensuite, évidemment, se servir.
2: C'est vrai que c'est très important de faire le pendant, en effet, au niveau de l'influence médiatique, pour orienter les pensées sociétales, et après, tout de suite, la transformation juridique, qui fait que du coup, c'est ça qui va encadrer après nos fonctionnements en tant que citoyens.
0: Et puis, voilà, que ce soit du côté nazi occupant, et puis du côté français, très vite, les autorités vont mettre la main sur les entreprises juives, et parmi celles-ci, évidemment, les grandes galeries. On va réquisitionner. Ce qui est intéressant aussi, c'est quand on regarde un petit peu le statut des Juifs du 2 juin 1941, finalement, dans ce qui est interdit aux Juifs, on retrouve le commerce de tableaux. Donc finalement, directement dans les lois, on voit bien qu'on interdit désormais aux Juifs d'entrer dans ce marché-là.
1: Ah oui. Qui va en complément avec l'interdiction du commerce des antiquités.
0: Exactement.
1: L'interdiction de l'exploitation de forêts, des concessions de jeux et de l'information.
0: Finalement, on exclut progressivement, mais dès le 3 octobre 1940, l'État français finalement copie un petit peu ce qui se passe en zone occupée et définit ce que c'est qu'un juif, et ensuite l'exclut progressivement de l'espace public et même de manière générale de la société.
2: De la société et de la vie culturelle, parce qu'on sait que la vie culturelle, c'est ça qui va influencer la société. Et donc là, ça leur interdit de faire du commerce de tableaux, mais également de produire et de distribuer des films cinématographiques, donc de répondre finalement à une attaque culturelle, ou également de faire de la radiodiffusion ou de créer des spectacles.
0: C'est ça.
2: Donc c'est vraiment une volonté de ne plus donner la possibilité artistiquement et donc intellectuellement, philosophiquement, leur propre pensée.
0: C'est ça. Tout à fait. Et donc, pour ce qui est notamment des entreprises juives, il va y avoir, que ce soit du côté allemand ou du côté français, une politique d'arianisation, donc qui va passer en fait par un administrateur provisoire qui va être désigné et qui va devoir dans un premier temps recenser tout ce qu'il y a dans l'entreprise, et ensuite deux choix, soit vendre l'entreprise évidemment à un non-juif, ou alors liquider les biens de l'entreprise au profit, à son profit à lui, et pour beaucoup au profit de l'État français.
2: Ouais. Et ça, aujourd'hui, ça fonctionne. Une entreprise qui est en liquidation, elle va avoir un liquidateur qui va, en effet, participer à comment on détruit, entre guillemets, l'entreprise qui ne fonctionne plus. Là, c'est l'inverse. L'entreprise, elle fonctionne. Mmh. Et on nomme un liquidateur, tandis que l'entreprise fonctionne. Et donc, c'est vraiment pour amoindrir les biens, l'activité et la rémunération.
0: Et ensuite, on donne deux exemples de galeries. Alors, une galerie, une petite galerie, celle de Berthe Veil. Donc là, c'est une figure parfois un peu oubliée, mais qui quand même commence à ressortir. Là, il y a une exposition à l'Orangerie il n'y a pas si longtemps. Berthe Veil, c'est une des premières femmes à ouvrir une galerie à Paris en 1901. Et c'est vraiment une visionnaire. Elle mise en tout cas sur l'art moderne. C'est la première à exposer Picasso en France. Elle expose des nus de Modigliani. En tout cas, elle y croit. Elle est très proche de Dufy, dont on a une œuvre ici. Et donc, cet exemple nous permet de parler d'une galerie qui est assez modeste, mais qui est très active.
3: Qui est pionnière.
0: Qui est vraiment pionnière,
3: exactement. Qui sait, parce que le rôle d'une galerie, généralement, hein, c'est d'avoir le nez pour avoir c'est l'influence ça. Après
0: pour
3: sur
0: faire émerger, reste. Exactement. Et l'exemple de Berthe Veil, il est très intéressant parce qu'elle a écrit ses mémoires qu'on a ici pendant l'œil. Et ça nous donne vraiment une idée de ce qu'est le contexte artistique de l'époque. On est en 1933, donc vraiment dans les années d'avant-guerre. Et ce qui est intéressant avec ces mémoires, c'est de voir comment ces mémoires vont être utilisées sous l'occupation pour justement parler. Même pas pour en fait décrier ce qui est fait, finalement, on va s'en servir à des fins antisémites. Clairement, on peut lire. On retrouve chez elle le manque complet de sens esthétique de la race juive. Donc là, on a vraiment cette association art moderne, art juif, donc dégénérescence. Et cet exemple, il nous permet vraiment de montrer ça, c'est comment on va réutiliser à des fins antisémites ce genre d'écrit. On va savoir que voilà, Berthe Veil, pendant la guerre, pour éviter l'administrateur provisoire, elle a confié sa galerie, qui va en fait très vite fermer parce qu'elle n'a plus beaucoup de moyens. Et donc, ensuite, elle va se cacher. À la fin de la guerre, elle a vraiment très peu pour vivre.
3: Oui, parce que ça fait partie des personnes.
4: Malheureusement, les Juifs étaient condamnés directement. Et les personnes qui les aidaient, qui les soutenaient, qui les valorisaient, vont aussi y participer à se cacher ou à être diminuées. Intellectuellement, physiquement et financièrement. Et ça, cet exemple, il permet vraiment de retracer comment on veut contrôler le marché de l'art, comment on veut contrôler son évolution, tandis que la créativité, à ce moment-là, elle est énorme. Les rencontres artistiques et intellectuelles enclenchent vraiment l'art moderne, la modernité entre la Première Guerre et la Deuxième Guerre mondiale. Et ça, c'est ce qu'ils ont voulu couper.
0: C'est ça, tout à fait. Et donc voilà, en tout cas, c'est un exemple. Et donc à la fin de la guerre, certains artistes qu'elle a fait émerger vont offrir une œuvre pour lui permettre de vivre dans le meilleur, enfin, en tout cas dans des conditions dignes après la guerre.
4: En reconnaissance de son soutien à l'émergence, à tout ce qu'elle a pu faire pour eux, que ce soit dans leur reconnaissance dans le marché de l'art, mais aussi humainement, à les aider à se cacher ou à aller dans d'autres pays pour pouvoir être exposés ailleurs, cacher les tableaux ailleurs.
0: Oui, voilà. Mais du coup, à ce moment-là, c'est vrai que pour les galeries, les galeristes et même les artistes eux-mêmes ont besoin aussi de se cacher. Et les galeristes aussi. Donc voilà, c'est un peu compliqué pour tout le monde à ce moment-là.
4: Ouais. Et là, ce qui est très intéressant, c'est que donc du coup, voilà, tu l'as dit, c'est une des personnes qui a soutenu Modigliani. Et là, le 3 avril 2026, il y a eu la Cour. Suprême de New York, des États-Unis, qui a pris une décision pour justement redonner une œuvre de Modigliani qui avait été saisie, qui avait été prise, et les redonner à un descendant, mais en tout cas un ayant droit d'un galeriste, qui lui permet, lui, en tant qu'agriculteur français, de récupérer une œuvre qui vaut, je crois, 21 millions d'euros, parce que le marché de l'art évolue, et puis après, du coup, la cotation augmente. Mais voilà, ce sont des personnes qui ont été des pionnières et en même temps très importantes pour la protection et la sauvegarde des œuvres et des personnes.
0: Voilà, et après, par une grande galerie, la galerie Paul Rosenberg, donc là c'est une galerie beaucoup plus fastueuse, et ça on le doit aussi à au sens des affaires de Paul Rosenberg, qui lui alliait à la fois l'art moderne et l'art classique, et finalement très vite Paul Rosenberg se rend compte qu'il va falloir mettre à l'abri ses tableaux et sa famille, et donc il descend du côté de Bordeaux pour aller se mettre à l'abri dans une grande propriété qui s'appelait le Castel Florac, et il met donc une partie de ses tableaux avec lui dans le Castel Florac et une autre partie dans un coffre à Libourne, un coffre de la Banque Nationale du Commerce. Et ce qui est intéressant pour expliquer un peu le parcours des œuvres de Paul Rosenberg, c'est de s'intéresser à l'œuvre qui est présentée ici, l'Odalisque au tambourin de Matisse. Alors c'est une reproduction, mais son parcours est très intéressant puisqu'elle fait partie des 160 œuvres qui sont dans le coffre de Libourne. Donc aujourd'hui elle est exposée à New York. Et effectivement, le coffre va être pillé Et donc les œuvres vont être volées. Voilà. Et ensuite, elles vont partir au Jeu de Paume à Paris, qui est un endroit où effectivement les nazis vont mettre toutes les œuvres qui sont récupérées.
4: Et c'est un peu un lieu de stockage à l'époque, hein. C'était un lieu de regroupement pour stocker les œuvres volées, spoliées, pour les recenser, voir s'ils les gardent ou s'ils les détruisent ou s'ils les troquent, comme on a dit, pour avoir d'autres œuvres dans leur collection. Et c'est un marché de l'art du coup qui est complètement amoindri parce que du coup c'est plus l'offre et la demande, c'est le politique qui impose.
0: Oui, tout à fait, et on le voit assez bien avec ces images d'ailleurs, puisque sur ces images on retrouve l'odalisque au tambourin, et en fait on comprend que ces quatre Matisse vont être échangés contre le port d'Anvers de Bruegel. Et donc là on voit bien aussi le caractère dévalué de ces Matisse à ce moment-là au profit d'un art beaucoup plus classique, figuratif.
4: Et heureusement, en fait, ça, c'est les photographies de l'époque qui nous permettent de retracer cette histoire parce que poursuivre l'enquête de où sont ces œuvres, où est-ce qu'elles sont parties, le trajet qu'elles font, par qui elles sont passées, qu'est-ce qui s'est passé, les transactions. Des fois, les transactions, elles étaient notées. Donc, du coup, il y a des archives écrites, mais des fois aussi, il y a des photographies parce que pour eux, c'était un moment de gloire parce qu'on arrive à voir tel tableau contre tel autre tableau. Et donc, aujourd'hui, ça nous permet, nous, de faire l'enquête pour retracer qu'est-ce qui s'est passé.
0: Et là, pour le coup, l'enquête, elle a été menée par Paul Rosenberg lui-même, qui, dès la fin de la guerre, s'attache très vite à vouloir récupérer ces tableaux, donc il dresse des listes et il va finalement l'odalisque au tambourin va lui être restitué quasiment dans l'immédiate après-guerre et donc là on voit aussi toute une succession d'archives qui nous expliquent un petit peu où est-ce qu'elles sont passées. Donc on a évidemment des recensements d'œuvres et puis voilà, par exemple on a une liste là des œuvres de Matisse prises à Libourne et on retrouve la danseuse au tambourin. Donc on peut ensuite comme ça retracer un peu le parcours des œuvres.
4: Et remonter le fil à la propriété réelle avant que celle soit volée, qu'elle soit spoliée, échangée, troquée, détruite ou autre, de remonter et savoir qui était le propriétaire réel.
0: Exactement.
4: À cette période.
0: Et de le prouver aussi.
4: Oui, tout à fait.

0: Et ensuite, on va parler de l'hôtel des ventes de Drouot. Et là, le choix a été fait d'entrer dans Drouot par ses photos. Un reportage photographique de la journée de Jean Tissier, l'acteur français, à l'hôtel Drouot, avec une série de photographies assez intéressantes. La première, notamment, on y voit le flux vers l'hôtel des ventes et ce qui permet d'illustrer cette effervescence du marché.
1: De vraiment montrer que,
0: exactement,
1: voilà, il y avait de l'attrait, il y avait de l'intérêt.
0: Tout à fait, il y a une nouvelle clientèle à ce moment-là aussi, donc on voit bien cette effervescence. Là, on voit aussi sur la devanture de Drouot une affiche montrant que l'hôtel Drouot est interdit aux Juifs, qu'on retrouvera un petit peu plus loin. Ensuite, on voit Jean Tissier qui regarde des affiches de vente aux enchères d'entreprises. Et là, on se doute que ce sont des entreprises qui ont été supprimées aux Juifs pour être vendues aux enchères dans les sous-sols de Drouot. Et puis, voilà, ensuite, on le voit regarder à la fois des œuvres. Et on voit aussi là, très bien, avec la vue de la salle de vente, l'effervescence qu'il pouvait y avoir, le monde qu'il pouvait y avoir. Pour finir avec cette photo d'un marchand ou d'un amateur d'art qui part avec des tableaux sous le bras.
1: Qu'on voit de dos.
0: Tout à fait, un peu mystérieux, qui nous invite à essayer de comprendre où est-ce qu'elles vont, ces œuvres, pour ensuite... peut-être faire leur traçabilité et savoir d'où elles viennent.
1: Oui, tout à fait.
0: Donc voilà, là on retrouve bien l'affiche qu'on voit en tout petit sur la photo. À la demande du commissariat général aux questions juives, l'entrée des juifs dans les salles de l'hôtel des ventes est interdite d'une manière absolue. Donc là on voit bien qu'on écarte les juifs.
1: Et de la possession, de la propriété, mais aussi de la participation à l'acquisition, ou ne serait-ce que la participation d'être l'effervescence de connaître une vente aux enchères.
0: Oui, et puis surtout que certains juifs ont volontairement voulu vendre des biens pour avoir de la liquidité, pour pouvoir s'enfuir. Et donc là, ça les exclut. Et donc, ils ne pourront pas avoir
1: la possibilité aussi de pouvoir se faire un troc et de pouvoir se protéger pour...

0: Vraiment dit. Il n'y a pas de mystère en tout cas.
1: C'est pas caché. C'est affirmé, c'est dit, on va vendre des biens qui sont à des personnes.
0: À des personnes. Donc les acheteurs ne sont pas ignorants de ce qui se passe en tout cas. Voilà, et après à la suite, eh ben, on a deux tableaux qui sont des originaux et qui appartiennent à la collection Cannes. Et ça fait partie des tableaux qui ont été vendus à Drouot et qui ont été restitués pareil dans l'immédiat après-guerre. Mais c'est vrai que pour le coup, il reste encore un peu des mystères sur qu'est-ce qui s'est passé entre cette vente et la restitution.

De retour dans Expo Musez-vous. Nous sommes avec Emmanuelle Polak, la commissaire d'exposition, historienne d'art, enquêtrice, j'ai envie de dire aussi, chercheuse.

0: De provenance et auteur d'une quinzaine de livres.
1: Et exceptionnellement, on va échanger par téléphone.
0: Grâce à toi et à ce travail d'enquête, on découvre l'histoire d'œuvres d'art qui ont été restituées à leurs propriétaires, car elles ont été volées, pillées, spoliées pendant la Seconde Guerre mondiale sous l'occupation. Et pendant cette période, l'État a exproprié, n'a plus pu rendre possible la propriété d'œuvres d'art et s'en est saisi, les a vendues sur le marché de l'art, enrichies sur le dos des familles juives ou des résistants. Et heureusement, depuis quelques années, un grand travail de mémoire, de recherche, d'enquête est en place pour identifier quelles œuvres font partie de cette sombre période de notre histoire. Les œuvres sont souvent nommées avec une étiquette dans les musées avec le sigle MNR, Musée National Récupération, entre autres. Et toi, Emmanuel, tu as soutenu une thèse spécifiquement sur cette thématique en 2017. Tu t'es saisi de ce sujet. Tu en as fait un livre en 2019, une super exposition à Paris. Et aujourd'hui, on retrouve cette exposition réadaptée au Chambon-sur-Lignon.
2: Oui, tout d'abord, Caroline, je voudrais vraiment te remercier de mettre un accent et de valoriser cette exposition. Pour laquelle j'ai eu un grand, grand bonheur à retravailler, puisque comme tu l'as dit, j'avais travaillé en 2019 à Paris, au Mémorial de la Shoah. Mais là, le bonheur de retravailler sur cette exposition en concentrant mes recherches sur deux galeries et sur deux maisons de vente aux enchères et de présenter des œuvres sur lesquelles j'avais eu la possibilité de travailler la provenance. On va en reparler beaucoup aujourd'hui de la provenance, qui est en fait la traçabilité des œuvres réalisées par les historiens d'art pendant une période déterminée. Et donc, la particularité du travail que je présente au Chambon-sur-Lignon est de présenter des œuvres dont la traçabilité des œuvres aurait été douteuse entre la période 1940 et 1945. Et comme tu le sais, c'est une période particulièrement importante, une période des années sombres pour la France et pour laquelle nous devons être très, très, très vigilants sur la traçabilité et sur l'appartenance de ces œuvres. Pourquoi ? Parce que nous apercevons que en accord, malheureusement, avec les ordonnances allemandes et les lois de Vichy, eh bien, la propriété aurait pu changer de main et que certaines œuvres qui appartenaient principalement à des familles juives auraient pu arriver, comme tu l'as dit, sur le marché de l'art, être vendues, avoir été spoliées, être vendues et passer entre des mains d'autres personnes. Or, en France, on a une chance extraordinaire puisque nous avons la possibilité de participer à la réparation de cette injustice et nous avons la possibilité de restituer les œuvres qui ont été spoliées entre 1940 et 1945 aux familles juives. Et c'est un petit peu mon travail, le travail que j'exerce au musée du Louvre pendant toute l'année et puis lors de ces 6 mois au printemps, j'ai pu monter cette exposition pour la présenter au Chambon-sur-Lignon du 2 juillet au 28 novembre 2026.
0: Peut-être Emmanuel, tu peux nous donner un exemple sur des œuvres qui sont présentées dans cette exposition au lieu de mémoire au Chambon-sur-Lignon pour expliquer comment on retrouve une œuvre qui a été volée, qui a été spoliée et tout le parcours finalement d'enquêtrice que tu mènes pour chercher la provenance et essayer de trouver quels sont les héritiers, qui sont les personnes finalement qui auraient dû hériter de ces tableaux, qui n'ont pas été. Et tout ce travail de comment on fait finalement pour retrouver l'œuvre, retrouver les propriétaires et faire ce travail de réparation.
2: Caroline, je vais te parler d'une œuvre que j'aime particulièrement. Il s'agit d'un portrait de femme assise de Thomas Couture. Thomas Couture est un artiste du 19e siècle, c'est un portraitiste de la bourgeoisie, de la haute bourgeoisie, et il nous présente donc cette femme très brune, avec une raie au milieu, avec un corsage blanc, et qui n'est pas mon œuvre préférée en titre général. Moi, je préfère.
0: Oui, pas par rapport à l'histoire de l'art, mais en tout cas, de par l'importance justement de cette récupération et du fait d'avoir récupéré une œuvre qui a été vendue par des galeries qui s'en sont appropriées, mais qui n'étaient pas les propriétaires.
2: Tout à fait. Donc non, ce que je voulais te dire, c'est que c'est pas dans mon goût personnel une œuvre pour laquelle j'avais une affection tout à fait particulière. Mais comme tu l'as dit, en travaillant sur sa provenance, finalement, on a un attachement très très fort et je ne regarde plus jamais cette œuvre comme j'aurais pu la regarder avant d'avoir travaillé dessus. J'ai une affection toute particulière pour cette œuvre dont je vais te raconter la provenance immédiatement. Lorsque j'ai travaillé en 2014, tu vas voir que ces recherches prennent un temps important, c'est tout à fait chronophage. En 2014, le gouvernement fédéral d'Allemagne me demande de travailler à la provenance d'une œuvre retrouvée dans un trésor nazi. On a appelé le trésor nazi parce que c'est le fils d'un des marchands d'art d'Hitler, Cornelius Görlitz, chez qui on retrouve 1258 œuvres en 2012. En 2014 est créé par le gouvernement allemand une task force, un état-major composé de scientifiques de différents pays, et j'ai la chance de représenter la France et on me demande de travailler sur les œuvres des artistes français. Alors je travaille sur cette œuvre de Thomas Couture, ce portrait de femme, c'est assez compliqué parce que le titre est générique, mais très vite je vais me mettre à la recherche de tous les collectionneurs après-guerre, d'origine juive pour la plupart d'entre eux, qui ont fait des revendications sur les œuvres de Thomas Couture. Donc j'ai un premier cercle assez important de collectionneurs qui revendiquent des œuvres de Thomas Couture. Et puis je vais avoir un cercle un petit peu plus petit qui est celui collectionneurs qui recherchent des portraits de femmes de Thomas Couture. Et là j'ai un cercle un peu plus restreint. Parmi ces quelques demandes, ces quelques revendications, je vais en valoriser une qui est celle d'une personne qui s'appelle Béatrice Bretti. Béatrice Bretti est la compagne d'un grand homme d'État français, Georges Mandel, assassiné juif, assassiné par la milice française en juillet 1944 et qui n'est plus là pour revendiquer les œuvres pour sa fille Claude Mandel, mais dont la compagne, Béatrice Bretti, sociétaire de la Comédie-Française, fait une revendication. Et Béatrice Bretti n'a pas beaucoup de temps, elle est en répétition, sociétaire de la Comédie-Française, mais néanmoins, elle se rend auprès de la commission de récupération artistique et elle écrit quelques courriers à Rose Valland, une attachée de conservation très célèbre dorénavant.
0: Oui, parce que Emmanuel, juste pour nos auditeurs, il faut savoir qu'une réclamation, c'est quand même une démarche administrative qu'on fait pour identifier, en fait, auprès de l'État, que dans notre famille, il y a eu des choses qui étaient importantes pour nous et qu'on n'a plus aujourd'hui. Et donc, du coup, ça fait partie d'une liste très longue et ça nous permet de retrouver finalement, est-ce que les personnes qui demandent sont avec les ensembles qu'on retrouve ou pas et d'essayer de voir si ça match ou pas. Finalement, il y a un travail comme ça de retrouver les informations entre ceux qui demandent parce que ça n'est plus dans leur famille et ceux qu'on retrouve à certains endroits.
2: C'est exactement ça. Béatrice Bretti va laisser dans un courrier, dans les revendications qu'elle mène pour obtenir gain de cause pour la fille de Georges Mandel, elle demande une œuvre, elle présente quelques listes d'œuvres et parmi cette liste, on trouve un portrait de femme de Thomas Couture et elle met en exergue cette toute petite note qui va être fondamentale dans ma recherche. Elle dit la chose suivante, je me souviens qu'il y avait un accident dans l'œuvre au niveau du décolleté. C'est-à-dire qu'il y avait un petit trou apparent au niveau du décolleté du portrait de femme réalisé par Thomas Couture.
0: La toile était un tout petit peu abîmée.
2: Oui, il y avait un petit trou. Voilà, il y avait un petit trou dans l'œuvre et elle le mentionne, ce qui est absolument incroyable. C'est un détail qui va avoir toute son importance. Absolument. Donc, je retrouve cette archive. Aux archives diplomatiques du ministère des Affaires étrangères et européennes à la Courneuve. Et forte de cette information, je vais le transmettre au restaurateur à Munich qui conserve l'œuvre dans un entrepôt secret. Là, ils vont aller vérifier, ils vont aller voir s'il y a une déperdition de matière, s'il y a eu une réparation. Et lorsqu'effectivement ils s'aperçoivent qu'au niveau du décolleté, il y a une réparation, il y a eu une restauration, on va avoir la possibilité alors de faire matcher la revendication de Béatrice Bréthy et l'œuvre qui a été retrouvée dans la collection douteuse de Cornelius Gurlitt, fils d'un des marchands d'art d'Hitler. Voilà.

0: Et c'est ainsi qu'en 2020, on va avoir la possibilité, et j'assisterai à cette restitution de l'œuvre par la ministre de la Culture allemande, Monika Grütters, la restitution de cette œuvre à la petite fille de Georges Mandel, Mercedes Estrada. Inutile de te dire, Caroline, que c'est un moment de grande émotion, puisque, je te l'ai dit, cet homme d'État, grand homme d'État français d'origine juive, a été assassiné par la milice française et il a été spolié par les nazis. Donc, avoir la possibilité, quelques 80 années plus tard, de participer à une sorte de réparation de cette injustice est véritablement
1: une grande émotion.
0: Une possibilité de se dire que voilà, tu es peut-être au bon endroit, au bon moment, et que voilà, ce que tu as fait n'est finalement pas vain, mais est un moyen de participer dans une moindre mesure à la réparation et à la possibilité de restituer la dignité, l'honneur, et surtout la reconnaissance de victimes de cette famille.
1: Et ça, c'est ce qu'on peut voir aussi à la fin de l'exposition au lieu de mémoire au Chambon-sur-Lignon jusqu'au 28 novembre. Cette exposition, elle montre autant des étapes historiques pour savoir quel est le contexte de cette période sous l'occupation, quels sont les fonctionnements du marché de l'art avant et surtout pendant cette période. Et à la fin de l'exposition, quand on finit de déambuler, justement, on a la chance de découvrir l'œuvre que tu viens de décrire.
0: Cette œuvre, elle a une valeur d'exemplarité parce que, comme je viens de te le dire, on a pu travailler depuis 2014 à 2020, donc on a à peu près 6 ans de recherche. On montre quelles sont les étapes pour retrouver l'œuvre et on a la possibilité de présenter l'œuvre. Présenter l'œuvre au lieu de mémoire du Chambon-sur-Lignon, là encore, c'est un écho tout à fait particulier.
1: Hautement
0: le Chambon-sur-Lignon, c'est un haut lieu du sauvetage des personnes de confession juive ou considérées comme telles. Et on a bien sûr la décence de ne pas faire l'amalgame entre les personnes et les œuvres d'art, mais avoir la possibilité de présenter ces tableaux qui sont maintenant comme des témoins silencieux de ces exactions, à l'heure où on a de moins en moins de témoins, où il est de plus en plus important de témoigner de ce qui s'est passé lors de la Seconde Guerre mondiale, de témoigner auprès des jeunes générations qui perdent un peu de cette histoire, eh bien, je trouve que voilà, c'est un véritable écho et ça a donné un sens très important à mon travail.
1: Et cet écho, on le ressent quand on traverse l'exposition. Elle nous touche à plusieurs égards quand on voit en effet les changements juridiques de la propriété et également tout ce travail d'enquête que toi tu mènes, mais qui fait écho avec la grande histoire. Et est-ce que tu peux nous rappeler le rôle, par exemple, du commissariat général aux questions juives dans la spoliation ?
0: Alors, le commissariat général aux questions juives est véritablement le marqueur d'expoliation. Et je vais te donner quelques exemples qui sont traités dans l'exposition. J'ai eu la chance d'avoir un prêt symbolique et très important d'Anne Sinclair, qui est la petite fille du grand marchand Paul Rosenberg. Anne Sinclair nous a fait l'honneur et la confiance de nous prêter l'enseigne originale de l'enseigne de son grand-père, la grande galerie Paul Rosenberg, qui se situait au 21 rue La Boétie. Elle en a d'ailleurs écrit un ouvrage important et elle viendra présenter très certainement cet ouvrage au Chambon-sur-Lignon à l'automne. En présentant l'histoire de cette galerie, deux choses. La première chose, c'est que la galerie de Paul Rosenberg a été spoliée dans une très grande largeur, puisqu'il y a encore actuellement une cinquantaine d'œuvres de la galerie de Paul Rosenberg qui sont en déshérence, qui n'ont pas été retrouvées par la famille, et c'était une des plus grandes galeries de la rive droite de Paris. Paul Rosenberg, en 1939, avait sous contrat à la fois Matisse et Picasso, donc les deux maîtres des avant-gardes. Et donc, c'est une galerie très importante qui, dès L'arrivée des nazis en juin 1940 est repérée. Très vite va s'installer en lieu et place de la galerie l'Institut d'études aux questions juives, qui va devenir un organe de propagande à la solde du Commissariat général aux questions juives, et en lieu et place des œuvres magnifiques de Matisse, de Picasso, eh bien, vont être organisées des conférences autour de la question juive,
1: de l'art dégénéré, hein, puisque à l'époque aussi, voilà, il y avait cette volonté d'enlever la trace de ces artistes qui étaient dans une volonté d'art moderne, qui allait profiler après vers de l'art contemporain, mais qui était vraiment dans la création de l'art moderne, du cubisme et de toutes ces formes qui dérangeaient. Et donc, du coup, ils voulaient effacer autant les œuvres que les propriétaires qui allaient les aider à les vendre et à les développer.
0: Exactement, et notamment des grands galéristes qui ont défendu ces avant-gardes. Dans l'exposition, nous avons pris le parti de présenter une très grande galerie, la galerie de Paul Rosenberg, dont je te présentais voilà les caractéristiques, de à la fois une énorme spoliation, puis l'installation dans les locaux d'un organe qui dépend du Commissariat général aux questions juives.
1: C'est une vraie volonté d'effacement.
0: Nous présentons également une autre petite galerie, la galerie de Berthe Veil, dont mon amie Marianne Le Morvan avait fait une magnifique exposition au musée de l'Orangerie lors de l'année 2025-2026, et qui a eu vraiment la grande générosité de nous prêter encore des éléments et des documents originaux qu'elle avait collectés pour les archives de Berthe Veil. Berthe Veil est une galeriste très modeste, mais c'est une grande visionnaire, et elle a la possibilité de présenter les travaux de ces grands artistes d'art moderne. C'est important que tu parles de l'art dégénéré, j'y reviendrai tout de suite après. Et lorsque Berthe Veil présente ses artistes, ils prennent un peu de cote et bien évidemment la quittent immédiatement. Berthe Veil est d'origine juive et juive alsacienne, et elle aura l'obligation de fermer sa galerie en 41. Mais nous avons la possibilité de montrer tout ce qui a été présenté dans sa galerie avant, et nous avons un tableau, un facsimilé de Dufy, de Raoul Dufy, parce que Dufy était très proche de Berthe Veil et il l'appelait avec beaucoup d'humour la petite mère Veil. Voilà.
1: Et ça, c'est très intéressant de voir ça dans cette exposition aujourd'hui, parce que ça fait écho aussi avec les questions plus contemporaines. Nous, dans notre société aujourd'hui, qu'est-ce que tu souhaites passer ou transmettre dans cette période préélectorale ?
0: Bah écoute, c'est une question importante. Je ne vais pas aller sur le terrain des années 30. En tant qu'historienne de l'art, je vais m'arrêter à un rôle de transmission. Transmission à une jeune génération de ce qui s'est passé dans les années 40 en France. Il est important de rappeler qu'une partie de la population a été stigmatisée par effectivement des ordonnances d'une autorité occupante, mais également par les lois de son propre pays. Et c'est là où j'attire véritablement l'attention du jeune public. À un moment donné, si on n'est pas vigilant, une partie de la population peut être stigmatisée. On lui demande de porter un signe particulier. Auquel cas, c'était une étoile jaune. On l'éradique de la vie économique, on l'empêche de travailler à partir du 3 octobre 1940. On va mettre et la rassembler dans des camps d'indésirables. Puis, par la suite, on va la déporter vers l'Allemagne, où, in fine, une partie de cette population sera exterminée dans des camps polonais. Donc, la spoliation s'intègre dans ce processus qui va de la stigmatisation d'une population à son éradication, à son extermination. Donc, je pense que le message est clair, qu'il faut être véritablement vigilant, faire effectivement très attention aux propositions populistes et toujours rappeler ces histoires, Malheureusement, l'histoire ne donne pas de leçon. On sait que l'histoire bégaye, mais néanmoins, il faut être très, très vigilant. Et en tant que historienne, historienne de l'art, la volonté de travailler à travers différents médias. Tu as la gentillesse de rappeler que j'ai pu travailler à des ouvrages, mais j'ai écrit de nombreuses bandes dessinées et des ouvrages à destination de la jeunesse pour pouvoir toujours livrer ce message, un message qui s'apparente à un travail de mémoire, à un devoir de mémoire.
1: Oui, c'est très important de communiquer sur cette période. Il ne faut pas tourner le regard. Savoir surtout qu'il est important aujourd'hui ce gros travail de réparation, ce gros travail de recherche, de provenance, et que ça met un peu de lumière sur cette période complexe de notre histoire, très sombre. Et grâce à toi et à tous tes collaborateurs et toutes les personnes qui travaillent dans ce sens, de travailler sur... Voilà, par un tout petit détail d'un petit trou sur une petite œuvre, sur une belle œuvre, je veux dire, on peut retrouver une œuvre. Et donc, des fois, il faut oser aussi regarder dans le détail. Moi, je vais plus prendre l'aspect, sur comment on déambule dans une exposition. Alors, on va regarder par rapport à la forme, on va regarder par rapport aux couleurs, mais aussi les détails, parce qu'aujourd'hui, les musées sont constitués d'œuvres. J'espère qu'ils le resteront et que leurs propriétaires, pour ceux qui ont une étiquette MNR, pourront retrouver leur destination finale. Mais en tout cas, voilà, avoir cette attention particulière quand on visite une exposition, que ce soit dans la tienne, celle qui est au lieu de mémoire au Chambon-sur-Lignon, pour expliquer ce marché de l'art sous l'occupation, mais plus largement quand on est dans un musée, de prendre ce temps de regarder, parce que on a l'impression que c'est une consommation artistique ou culturelle quand on déambule dans une exposition, mais en fait c'est tout un travail d'un artiste qui a voulu exposer quelque chose. Et on parlait de l'histoire du goût, et on peut avoir des goûts différents, mais juste être à la recherche de sa propre émotion par rapport à ça me confronte à quoi envers moi-même, et de revenir là-dessus, en fait, c'est le sens aussi de l'artistique.
0: Oui, Caroline, puisque tu me donnes la possibilité, moi je voudrais remercier toutes les équipes avec lesquelles j'ai pu travailler, les équipes du Chambon-sur-Lignon qui ont été particulièrement réactives. Je voudrais saluer Floriane, Sophie, Carmen et Mazarine. Et Maëlle également. Et puis de mon côté un petit peu plus proche, je vais saluer ma collaboratrice, chef de projet, Juliette Vermersch, et puis les personnes qui ont travaillé avec moi. Et j'ai eu la chance aussi d'avoir Vittoria Castiglioni qui a travaillé avec moi. Donc cette exposition, c'est un travail collectif. Et c'est un grand bonheur. Et puis aujourd'hui, c'est mon jour de reprise. Je voudrais te remercier aussi parce que tu me donnes le goût à l'ouvrage. Ça me donne la possibilité de reprendre mon travail de recherche, de fourmi dans les archives, dans la documentation, avec beaucoup de bonheur et avec beaucoup de passion. Alors, merci à toi.
1: Un grand merci de t'accueillir dans Expo Musée Vous. Et pour conclure cette émission, est-ce que j'ai l'habitude de demander aux personnes que j'interroge de peut-être donner trois mots pour décrire cette exposition, le marché de l'art sous l'occupation, qui est visible au lieu de mémoire au Chambon-sur-Lignon jusqu'au 28 novembre. Ces trois mots, ce seraient lesquels ?
0: Provenance, passion, réparation.
1: Un grand merci, Emmanuel, pour ce temps d'échange. Et j'espère qu'en tout cas, ça donnera l'envie à nos auditeurs de se déplacer et de rentrer un petit peu plus précisément dans l'histoire, autant dans la traçabilité, l'enquête, mais aussi des belles histoires de retrouvailles.
0: Merci infiniment.
1: À bientôt pour une nouvelle parenthèse inspirante autour d'œuvres, d'artistes, d'expositions. Et d'ici là, osez ouvrir la porte des musées, d'une galerie, et ressentir ses propres émotions, interpellations, inspirations, être à l'écoute de ce que ça nous procure. Bonne aventure créative et belle découverte. 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

auditrices, auditeurs de Radio d'ici, amis qui nous rejoignez par le net des quatre coins de France et des pays étrangers, vous êtes les bienvenus dans votre émission Swing chez Trenet. Et aujourd'hui, c'est la rentrée, on en est fiers, je suis très heureux de vous savoir à l'écoute et de vous retrouver, bien sûr. Alors, aujourd'hui, je vais faire une spéciale pour me faire plaisir à moi, vous m'excuserez. Je vous l'ai souvent dit à l'antenne, je connais Trenet, moi, depuis que je l'ai rencontré. Bien sûr, je connais les standards, comment ne pas les connaître, ils passent en boucle sur toutes les radios. Mais depuis que je l'ai rencontré, pour moi, c'est des pépites, des trésors. Souvent, je les ai vus créer dans nos discussions, dans nos balades. Alors, permettez-moi aujourd'hui de me faire plaisir, de passer mes chansons que j'ai connues et que j'ai aimées. Alors, bien sûr, on va faire la première de toutes, c'est Fidèle. On reste fidèle à Charles Trenet. Fidèle.

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0: Fidèle, c'est notre première chanson de la saison. Et on restera fidèle, bien sûr, à Charles. Vous pouvez être certain que je suis toujours là, Charles, à vous écouter, à aimer vos chansons et vos titres, bien sûr. Et je crois qu'on a quelqu'un en antenne. Allô?
1: Coucou, René le fidèle.
0: Oui, la fidèle des fidèles. Salut.
1: Ça fait du bien de te retrouver.
0: Ah, c'est génial. Merci. C'est gentil de ta part. Voilà. Merci.
1: Et bonjour à tous, quand même, aussi.
0: Bien sûr, aussi. Voilà. Alors, dis-moi tout.
1: Alors, aujourd'hui, je voudrais dédier un coiffeur-chanteur que tu connais.
0: Oui.
1: L'oiseau des vacances, car à mélanger des souvenirs, à ne plus savoir lequel choisir, passe les heures.
0: C'est vrai. C'est vrai. Bien sûr.
1: Tu connais ça.
0: Aussi.
1: Parfois, c'est difficile de choisir.
0: Aussi. C'était difficile pour moi. C'était difficile dans cette émission. Mais enfin, bon.
1: Et je m'en doute.
0: Comme j'ai dit en préambule, je me suis fait plaisir aussi à moi, puisque toutes les chansons que j'ai vues créer, naître. Alors donc, c'est des souvenirs en les entendant. Je me revois dans les situations où elles se sont créées. Et c'est beau aussi, ça. C'est beau.
1: Oui. Et oui. C'est super.
0: Voilà.
1: C'est super. Et puis, je te demandais si c'est possible de m'offrir une chanson à moi.
0: Mais bien sûr, bien sûr. N'importe laquelle.
1: Que tu voudras.
0: Bon, mais écoute, je te ferai une dédicace en cours d'émission. Je verrai la chanson qui convient le mieux. Hein.
1: Je te remercie.
0: Merci,
1: à
0: Simone.
1: T'embrasse.
0: Moi aussi. Merci, Simone. Au revoir. À très bientôt. Et alors là, la chanson qui suit, eh bien, je me revois à Juan Lépin dans sa villa, en train de jouer du piano, Charles, et il me dit, tiens, voilà la chanson que je viens de faire. Un jour, j'irai. Magnifique.

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Et alors la chanson qui suit, c'est encore une anecdote. Charles, il m'envoie une lettre en me disant « Viens à ma propriété de Provence tel jour, j'y serai, je vais te montrer une chanson nouvelle. » Et alors je descends pour la date en question et je le vois sortir son bureau avec cette feuille à la main et il me dit « Il y avait des arbres, tu vas te reconnaître, c'est toute une chanson qui m'est revenue, je n'allais pas sans cinéma dans ma tête, c'est le jour où on est allé manger ensemble chez Dali et où on s'est cassé la figure en voiture. » Alors vous écoutez, il y avait des arbres.

0: Eh bien, moi non plus, je peux pas oublier ça. Il y avait des arbres. Alors, pour les trinettistes qui ont eu la chance et le bonheur d'approcher de Trinet, ils doivent confirmer ce que je vous dis. Quand il faisait une nouvelle chanson, il fallait vite qu'il la diffuse à ses amis. Et j'en faisais partie. Moi, c'était du bonheur absolu. Et comme celle qui suit du reste, alors elle est demandée par Simone de Béziers. C'est pour le chanteur coiffeur Narbonnais. Et comme il nous écoute, ça serait même drôlement bien qu'il nous appelle. Lui, il a des tas d'anecdotes aussi sur Charles Trinet, c'est sûr. Alors pour lui, c'est l'oiseau des vacances que j'ai vu crier aussi chez au port de la Nouvelle, bien entendu. Allez, l'oiseau des vacances pour le chanteur Narbonnais.
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0: C'était Le Temps qui passe nous a volé. Et je crois qu'on a quelqu'un à l'antenne. Allô ?
1: Allô, oui, bonjour René.
0: Ah, bonjour William, là, ça fait plaisir de t'entendre.
1: Oui, ben, je viens de prendre l'antenne, là.
0: Oui, oui.
1: Alors, ben, tu reprends aujourd'hui, donc, l'émission, oui, la
0: voilà,
1: saison.
0: Bien sûr.
1: Le 7 septembre. Septembre, c'est le septième mois de l'année.
0: Oui, en principe.
1: Dans le calendrier romain.
0: Oui.
1: Qui fait 7-7, voilà.
0: Oui.
1: Donc, comme j'avais prévu une chanson, mais bon, on m'a dit qu'elle était déjà passée.
0: Ah.
1: Ah oui, c'était une chanson de fin d'été qui rappelait on n'est pas sûr de se revoir, tu vois.
0: Les vacances, oui.
1: Bah oui, c'était celui-là, je voulais.
0: Oui,
1: bon,
0: oui.
1: Bon, on m'a dit qu'il était passé. Moi, j'ai eu des occupations qui m'ont fait que j'ai pas pu prendre.
0: Ça se comprend, bien sûr, bien sûr.
1: Voilà. Donc, écoute, tu choisis la chanson que tu veux.
0: Eh bien, écoute, moi, je me suis fait plaisir, comme j'ai dit dans l'émission, toutes les chansons que j'ai vues créer depuis que j'ai connu Charles, à partir des années 70, bien entendu. Hein. Et donc, je défile toutes ces chansons-là, elles sont plus belles les unes que les autres. Et là, il y a une époque où il y a André Pérez qui était chez CBS, qui avait demandé à Charles de lui écrire des chansons. Tu te souviens tout de suite ça?
1: Eh bien,
0: voilà. Entre autres, il lui avait écrit 50 marimes. Est-ce que je peux te dédier cette chanson-là?
1: Eh bien, pourquoi pas, effectivement.
0: Eh bien, alors, pour William de Melun, le trénétiste fidèle de la région parisienne, eh bien, on va lui dédier 50 marimes, chantée par Charles, bien entendu.
1: Eh oui, on a la scène à Melun, en plus. Alors.
0: Et voilà.
1: Allez.
0: Merci, William.
1: De rien, au revoir, René.
0: À très bientôt, merci, au revoir. 50 marimes.

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Et là, la chanson qui suit, il y a encore une anecdote fabuleuse. On avait l'habitude, quand Charles était à Juan-les-Pins, de se retrouver sur la croisette à une heure précise, et on marchait ensemble, c'était génial. Et alors un jour, quand il me voit arriver, il avait un sourire, il me dit, voilà ma nouvelle chanson, quand les cigales seront parties. Alors, il était heureux de me faire connaître ça. Et il me dit, tu es par ici jusqu'à quand? Je lui dis, ben, je remonte, je vais jouer dans votre région, Charles. Ah bon, où? Je vais s'agir. Oh, hein, tu y es vacant? Je lui dis, ben, samedi, je remonte trouver mon orchestre. Il me dit, écoute, tu t'arrêtes à la propriété, à Aix, et je te chanterai et jouerai ma dernière chanson. Et la voici, la voilà, quand les cigales seront parties. Et c'est la chanson que je dédie à notre Simone de Béziers.

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1: Quand les cigales seront parties, chanson que je dédiais à Simone de Béziers. Et là, je suis obligé d'avoir une pensée pour sa maman qui était très présente dans mes rencontres avec Charles, dans toutes les propriétés. Et cette chanson qu'il lui a écrite à son décès, « Que veux-tu que je te dise, maman ?»
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Eh bien oui, maintenant, comme il dit son petit musée du Louvre, c'est bien le musée de Charles Trenet qu'on visite. Et il y a beaucoup, beaucoup de monde. Je fais un petit coucou au personnel qui est là-bas, puis s'il nous écoute quelquefois aussi. Hein. Allez, et là, je viens de recevoir un message de Jean Villard. Il ne peut pas nous appeler, nous envoie un message. Et alors, il demande terre. Eh bien, on lui passe cette terre.

Frère, demandé par Jean Villard. Et là maintenant, on a égrené toutes ces chansons que j'ai aimées, et je voudrais celle qui suit la dédier à Madame Breton, dite la marquise, puis c'est grâce à elle si j'ai pu rencontrer Trenet, et si j'ai eu le bonheur de pouvoir entendre toutes ces chansons et les créer, c'est grâce à elle. Alors pour elle, il lui a écrit une chanson, Rachel dans ta maison.

Rachel, dans ta maison, chanson que je passais en souvenir de Madame Breton, dite la marquise, l'éditeur de Charles. Eh bien, nous voilà, nous arrivons au terme de notre émission. Amis Trinetis, amis auditeurs qui nous écoutaient, je pense que mon émission vous aura plu. En tout cas, moi, ça a égrené des souvenirs très, très présents dans ma mémoire, parce que c'est des choses qui vous marquent, bien entendu, jusqu'à la fin de vos jours, ces rencontres. Et on va terminer par la plus belle de toutes, comme vous le savez, eh bien, on ne peut pas faire autrement. Et puis, je remercie Manon à la technique. On se retrouve le lundi 5 octobre. Vous nous réécoutez tous les lundis du mois. Et puis, on va finir, moi je vous dis ciao ciao, et on finit avec la mer.

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0: bienvenue à l'étable de l'art à Chaise-Neuve pour ce nouveau Blues Café, l'émission au service des artistes en live et en public.
1: Alors mon cher Cédric, c'est vraiment un plaisir de recevoir l'ami Rico. Alors Rico, oui, Rico, c'est son surnom de scène, ou plus précisément, They Call Me Rico. Et nous aurons la pudeur de ne pas dévoiler son véritable nom.
0: Et oui, ça fait longtemps qu'au Blues Café, on côtoie Rico, puisque du fond de son studio Magneto à Lyon, il mixe nos Blues Café depuis des années, mais aussi parfois, il vient dans l'émission lorsqu'il sort un nouvel album.
1: Et justement, c'est le cas aujourd'hui, puisque Rico est sur le point de sortir un nouvel opus. Nous allons donc pouvoir échanger avec lui sur ce disque, mais aussi, bien entendu, sur son activité, son studio, ses projets. Mesdames et messieurs, voici donc...
0: They Call Me Rico.
2: Bonsoir.

0: They Call Me Rico sur la scène du Blues Café. Rico, qui nous allons proposer de venir nous rejoindre.
1: Merci.
0: Bon, nous sommes vraiment ravis de t'avoir, Rico. Et la dernière fois que tu as participé à un blues café, c'était, il me semble, pour la sortie de ton album Wheel of Love.
1: Oui, exactement.
0: En 2022 ou 23, je me trompe.
1: 22, je crois.
0: 22. C'était un album où tu jouais seul, non? C'est ça?
1: Oui. Ben, je jouais seul, mais c'était pas en mode, disons, one man band, c'est-à-dire que je jouais tous les instruments un après l'autre pour la plupart des chansons. Donc, je jouais la batterie. Bon, la batterie, je la joue toujours avec mes pieds comme ça. Parce que j'avais rajouté de la basse, j'avais commencé pendant le confinement, cet album-là. Donc, c'est un peu un album à grand déploiement. Donc, celui-ci, il va être un peu plus rock. Le prochain, il va être un petit peu plus musclé, si on peut dire, ouais. Pas que country. Plus rugueux. Plus
0: on verra.
1: Rugueux.
0: On en parlera.
1: Ouais, c'est ça.
2: Donc, cet album Wheel of Love, il avait été enregistré donc, dans ton studio. Studio Magneto à Lyon, ouais. Avec des ingénieurs du son qu'on connaît bien ici, Russell Stageman,
1: oui,
2: qui est ici même ce soir, qui fait la technique, Giles Davenport aussi,
1: ouais.
2: Qui est également venu faire la technique. Est-ce que ça, c'est un peu ton équipe technique qui t'accompagne fidèlement?
1: Oui, oui, que des équipes techniques que je fais souffrir un peu, ça va en général. On dit des gens avec qui je travaille qui me donnent beaucoup leur opinion, qui m'aident aussi beaucoup dans la création. Donc moi je suis exigeant, puis eux aussi sont exigeants, donc c'est bien, ça fait des bons résultats en général.
0: Alors ce studio, il s'appelle Magneto, il est, ouais, installé à Lyon. Mm-hmm. Pourquoi t'as monté un studio d'ailleurs?
1: Parce que j'en avais un quand j'étais au Québec, et puis en fait je voulais plus rien savoir de ça, j'en avais marre. Parce qu'en fait, mon local au Québec me coûtait très cher. Puis c'était toujours le stress à chaque mois de rentrer dans son argent, si on peut dire. Et puis quand je suis arrivé en France, j'avais laissé mon équipement au Québec. Et puis j'avais pas envie de me lancer. Mais quelqu'un m'a montré un local qui était abordable, qui était super bien. J'ai pas pu résister, j'ai ramené mon matos.
2: Et du coup, on l'a dit, mais la particularité de ton studio, c'est qu'il y a une équipe un peu internationale. Donc toi-même,
1: oui.
2: Du Québec, Russell donc des États-Unis, Giles qui est de Nouvelle-Zélande.
1: Exactement.
2: Est-ce que c'est une espèce de choix de volonté artistique?
1: Non.
2: Ou est-ce que c'est juste un concours de circonstances?
1: Non, je sais pas, mais je pense qu'il y a quelque chose en commun d'être, disons, immigrant. Je pense qu'il y a un truc qu'on sent très bien en France, mais je pense qu'on se rejoint dans le fait de ne pas être 100% français, même si on le devient de plus en plus. Bon, à mon accent, vous voyez que je ne suis pas encore devenu français du tout, mais je pense qu'il y a quelque chose qui nous rapproche. Mais ceci dit, là, je travaille avec deux jeunes hippos et puis Hugo, qui eux sont 100% français, donc voilà.
2: Que même en termes de volonté artistique, des fois on parle de mix à l'américaine,
1: oui,
2: par exemple.
1: Oui, oui, oui.
2: Est-ce que du coup ça aurait pu être ça l'idée d'avoir
1: un son?
2: Nous
1: on aime la batterie bien présente, en fait, la voix un peu moins forte dans le rock, parce que dans la pop française la voix domine beaucoup, mais la pop américaine aussi, Céline Dion aussi. Mais parfois c'est bien dans le rock, souvent quand on écoute exemple Tom Petty ou même le grunge des années 90, la voix souvent est très très dans le mix. Fait qu'il y a peut-être une approche un peu plus américaine dans notre façon de travailler.
0: Alors nous savons que le groupe Ganafool,
1: oui,
0: a enregistré leur dernier album dans ton studio, au studio Magneto, tu y as participé d'ailleurs.
1: Oui.
0: Ils sont pas trop pénibles à enregistrer?
1: Non, ils sont pas du tout pénibles. Juste Rotash avec sa caisse claire qui était très très pointilleux, mais il avait raison. Ceci dit, il avait vraiment raison. Donc il m'a poussé jusque dans mes derniers retranchements, mais c'était une bonne chose. Parce qu'on est arrivé vraiment au son qu'il fallait. Puis, mais en fait, c'est ça. C'est que travailler avec des bons musiciens, c'est que l'exigence va des deux côtés. C'est un dialogue. Puis les deux, on s'élève en travaillant ensemble parce que en n'étant pas complaisant. C'est comme ça, je pense qu'on fait des bons albums, en fait.
2: Alors, du coup, ton travail de studio a l'air de bien fonctionner. Tu nous disais que tu croulais sous les contrats. Est-ce que tu n'as pas peur, à un moment, de faire plus de studio que de ton métier,
1: ben,
2: de toi, de musicien?
1: J'aime bien, parce que la semaine, souvent, les concerts, c'est plus le week-end. C'est pas tous les jours. Puis moi, je suis un peu bourreau de travail, donc... Je le fais plus la semaine, mais là, je commence à déléguer de plus en plus tranquillement à mes collègues, donc voilà.
0: On va revenir un peu à toi en Women Band, mais j'aimerais bien comprendre pourquoi on a toujours cette impression d'un orchestre complet quand tu joues tout seul.
1: En fait, moi, quand j'ai commencé, c'est que je jouais de la guitare au début, guitare-voix. Je jouais dans un groupe, mais quand j'ai commencé mon projet solo, puis dans les bars, au début, quand je commençais à jouer, je jouais dans les bars. je me rends compte que les gens n'écoutaient pas. Fait qu'à un moment donné, j'ai pensé comment je peux. Il y a déjà d'autres marquistes qui faisaient ça, mais je me suis dit, ah, il faut que je fasse un peu de bruit, sinon je passerai pas au travers, les gens n'écouteront pas. Fait que ça a commencé comme ça. Puis après ça, j'ai trouvé ça comme, je dirais, plus intéressant, plus varié que juste présenter un truc guitare-voix. Tu sais. C'est un choix comme ça que j'avais envie. Je suis batteur au départ, donc voilà.
0: Oui, d'où la batterie qui est quand même à tes pieds. Mais alors, on parle toi tout seul, mais tu n'as pas toujours été tout seul et tu ne joues pas toujours en one man band. C'est parfois en duo, en trio, même en quartet. Dans laquelle des formules tu te sens le mieux, finalement?
1: Ben, quand je joue en quartet ou en quintet, c'est des vacances. C'est-à-dire que là, il n'y a vraiment pas de travail. Je joue de la guitare, je chante, puis j'ai pas l'impression de travailler. Quand je suis en solo comme ça, c'est peut-être plus difficile parce qu'il faut se concentrer. Souvent, il faut tenir pendant une heure avec les gens qui te regardent que toi. Donc, faut pas trop faire de pain, puis il faut... C'est exigeant, sauf que c'est peut-être plus valorisant, je dirais, en bout de ligne, quand on a terminé le concert, mais j'aime les deux pour des raisons différentes, en fait. Réponse de politicien.
2: C'est ça. Ouais. Alors, parmi toutes tes expériences, tu as assuré des belles premières parties d'artistes, hein, des gens comme Robin Ford, Lucky Peterson, Paul Person,
1: Jack White,
2: Joe Satriani. Est-ce qu'il y en a qui t'ont plus marqué que d'autres?
1: J'ai beaucoup aimé Lucky Peterson, en fait, parce que je connaissais pas trop sa musique. Moi, je le voyais plus comme un bluesman très, très bon, mais je pensais pas que c'était un aussi bon showman. Parce qu'il est arrivé, puis la pluie a tombé. Moi, j'ai fait la première partie, faisait beau. Puis tout de suite après, la pluie s'est mise à tomber, puis lui, il a joué avec ça tout le long. À place de se retrancher, puis de dire, ah ben, il pleut, je peux pas rien faire. Il s'est mis sur le devant de la scène. Fait que certaines leçons, c'est peut-être, musicalement, j'aime mieux Jack White, mais en concert, c'est Lucky Peterson, je pense, qui m'a le plus impressionné par sa maîtrise, en fait.
0: Tu l'as bien rencontré, Jack White?
1: Je l'ai pas rencontré parce que je vendais des disques. Je vendais du merch, puis je me suis dit, qu'est-ce que je préfère, faire de l'argent ou une photo? Non. Mais je me suis dit, je fais des blagues, je me suis dit, je vais aller le voir après, mais il était déjà parti. Je pense qu'il rentrait avec son armée, il est ressorti, puis voilà.
0: Alors, j'ai lu quelque part que on te qualifiait un peu comme une rencontre entre Robert Johnson et Tom Waits. C'est un grand écart tout de même, tu en penses quoi?
1: Ben, c'est des influences. Je me compare pas du tout à eux, mais peut-être parfois le côté la voix rugueuse dans certaines chansons, un peu Tom Waits, mais Robert Johnson, c'est mon guitariste préféré. Avec Jimi Hendrix et Robert Johnson, je trouve quand même aujourd'hui, ce qui est enregistré, c'est en 36-37, je crois. Puis ce qu'il a fait techniquement, puis au niveau de l'émotion, je pense que c'est encore un surpassé. Au niveau de la guitare acoustique, pour moi, c'est le plus grand. Puis la voix aussi, très torturée. Moi, j'adore.
2: Alors, on parlait des premières parties, mais tu as aussi fait de nombreux festivals en Europe, en Amérique du Nord, ouais. Des très belles scènes, Jazz à Vienne, Nuit de Fourvière, Cognac, puis donc Québec, Montréal. Est-ce qu'il y a des scènes qui t'ont particulièrement impressionné?
1: Honnêtement, Jazz à Vienne et Fourvière, juste parce que c'est tellement impressionnant qu'on est sur scène, on a l'impression qu'il y a un mur devant nous, en fait. Parce que c'est pas si incliné, mais la façon dont on est placé, on a l'impression qu'il y a puis un peu cet esprit-là qu'il faut se donner à 100%, mais il faut toujours se donner à 100%, sinon, c'est pas que ça va se retourner contre nous, mais il y a l'idée un peu de fosse au lion, je sais pas quoi. Donc, non, mais ça motive. Puis surtout Fourvière, je pense, je sais pas pourquoi, quand tout le monde était souriant, l'ambiance était super. Je pense que c'est Fourvière le concert qui m'a le plus marqué.
0: Ce qui vient immédiatement à l'esprit en t'écoutant, en tout cas moi, quand je t'écoute, c'est l'intensité de ta musique, son authenticité, les fioritures peut-être, mais toujours subtiles. Te voilà habillé pour l'hiver. Hein. Enfin bon, c'est pas encore l'hiver, mais bientôt, c'est ce que tu cherches à faire passer.
1: Je réfléchis pas, en fait. Je sais pas comment dire ça, mais je suis la chanson. En fait, moi, j'ai une idée, puis après ça, j'enrobe l'idée, c'est-à-dire que souvent, quand je commence une chanson, j'ai l'idée, OK, je vais rajouter de la batterie ou pas, il va y avoir de la distorsion, ça va être plus country, ou j'ai une idée assez claire au départ, et puis je me laisse guider. Moi, j'aime bien que le studio, ça soit une aventure, que ça soit pas 100% prévu à l'avance. C'est-à-dire que j'ai une idée globale, mais après ça, il y a plein d'égarements en chemin, puis c'est ça qui est cool aussi.
2: Alors Rico, toi qui as beaucoup écouté nos émissions pour les avoir beaucoup mixées, tu sais qu'il y a une petite tradition parfois ici.
1: Ah oui, j'avoue.
2: C'est le répondeur du Blues Café. Et donc parfois on a des gens qui nous appellent pour laisser des messages aux artistes et il y a un message qui est arrivé pour toi qu'on va écouter.
3: Bonjour, votre correspondant est indisponible, il vous recontactera après écoute de votre message. Après le bip, c'est à vous.
4: Salut Fred, j'espère que tu vas bien. Dis, j'avais une question pour toi. Quel est ton nom préféré de coiffeur? Je répète, quel est ton nom préféré de coiffeur? Voilà.
2: Alors, qui t'a laissé ce message déjà ?
0: Et qui est ce coiffeur ?
2: Apparemment, il y a une private joke autour des coiffeurs, j'ai l'impression.
1: Oui, mais j'ai pas reconnu la voix, merde.
0: Ah, il va t'en vouloir.
2: Alors,
0: il va te décoiffer.
1: Mais au niveau, je peux répondre.
2: Ton nom préféré.
1: Le coiffeur préféré, c'est Faudratif Hair. Faudratif Hair.
2: Faudratif Hair, ok, très joli.
1: Mais ça existe vraiment, mais en plus, c'est tellement mauvais nom parce que. En fait, c'est que ça implique qu'ils vont rater ta coupe, en fait, tu sais. Faudra t'y faire, tu sais. Mais moi, je suis fan de ça, puis je m'arrête souvent sur le bord de la route. Des fois, c'est presque dangereux de faire des accidents parce que... Mais merci à tous les coiffeurs. Je sais pas s'il y en a ici présents. Merci pour...
2: Alors, peut-être un petit indice sur la personne qui t'a laissé ce message. Il joue du violon.
1: Ah, c'est Charlie.
0: Oui, Charlie Glad.
1: Ben oui, Charlie, ben oui.
2: Tu veux nous présenter un peu qui est Charlie?
1: Il avait comme masqué son accent charolais, en fait.
2: Tu veux nous dire un petit mot sur Charlie?
1: Charlie, c'est mon grand collègue musical. On a commencé, quand je suis arrivé ici en France, je jouais beaucoup, beaucoup avec lui. Puis en ce moment, je l'avais invité ici, mais il est pris. Puis il est très pris, en fait, parce que c'est un excellent violoniste, un excellent claviériste. Puis c'est une des rares personnes avec qui, je dirais, il y a une fusion musicale. C'est naturel, en fait. Donc... Puis autant sur scène qu'en dehors de scène, Charlie, c'est Charlie.
2: On voit que vous êtes très intime, hein, vous partagez les noms de coiffeurs, voilà, niveau.
0: Alors Rico, il y a ce nouvel album en chantier, et nous n'en écouterons que deux titres, malheureusement, c'est dommage. Oui. Est-ce que c'est parce que les autres titres ne sont pas encore prêts?
1: C'est à peu près ça, en fait, parce que j'aime bien présenter les trucs quand, pour moi, ils sont vraiment prêts. Puis là, en ce moment, l'album, ça ressemble à genre 12 trucs en chantier, un peu bordéliques, qui vont tranquillement se peaufiner, puis arriver à leur version définitive. Donc, oui, la vérité, c'est qu'il y en a deux seulement qui sont prêtes à présenter. Donc, les autres sont encore en mode de travail. Donc, voilà.
2: Mais on les entendra en exclusivité oui. ce soir dans le Blues Café. Alors, tout à l'heure, tu as commencé par deux morceaux qui étaient de ton album This Kind of Life, donc un album qui date de 2013 déjà. Mm-hmm. Et donc, comme tu l'as dit, une compo à toi et puis une cover de Bruce Springsteen. Springsteen, c'est une icône pour toi?
1: Oui, c'est une icône. Je suis allé le voir à Marseille l'an dernier. Puis j'ai adoré. En fait, j'aimais pas tant ça quand j'étais jeune. Quand j'étais plus jeune. Et puis, quand j'étais jeune. Mais
0: encore plus jeune.
1: C'est ça. Mais en fait, je suis allé le voir en concert, puis je l'ai écouté beaucoup dans les dernières années. Puis c'est pas au niveau de la structure musicale, c'est ce qui dégage l'émotion de ses albums, puis je suis devenu vraiment fan. Mais j'ai fait ces chansons-là, en fait, parce que je les avais pas fait ici, puis je trouvais que c'était une bonne introduction. Puis en ce moment, je suis à fond dans Bruce Springsteen, donc c'est un peu... un truc que je voulais partager.
2: Est-ce que jouer du Springsteen en ce moment dans le contexte politique, est-ce qu'il y a un côté un peu peut-être engagé aussi à prendre du Springsteen?
1: Ça pourrait. Moi, c'est vraiment juste parce que cette chanson-là, je l'adore, en fait. Puis je voulais faire une... Moi, je l'ai toujours entendu comme plus intimiste que sur son album, fait que j'avais envie de faire cette version-là, en fait.
0: Rico, nous parlerons de ce nouvel album à venir dans une seconde intervention, mais d'ici là, écoute, nous te rendons la scène du Blues Café.
1: Yes, merci.
2: Pour deux nouveaux morceaux, dont un morceau qui figurera sur le prochain album, donc vous allez entendre en avant-première ce soir, et un autre morceau qui s'appelle Please Don't Go, qui est un peu plus ancien. On vous rappelle que nous sommes à l'étable de l'art, donc lieu de culture, donc qui a été restauré en salle de spectacle. Et merci d'ailleurs à Isabelle et Pierre pour leur accueil. Zé Colmirico sur la scène du Blues Café.

facile. La prochaine chanson, c'est une chanson qui s'appelle Please Don't Go, qui se retrouve sur mon avant-dernier album. Donc ça parle de rupture amoureuse, comme souvent le cas dans le blues.

des Paul Mirico sur la scène du Blues Café à l'étable de l'art de Chaise-Neuve. En attendant que Rico vienne nous rejoindre pour la deuxième intervention, rappelons que sur le site du Blues Café, www.bluescafé.org, vous trouverez toutes nos émissions, mais pas que.

0: écrit quoi à ce moment-là sur le Blues Café en quintette?
1: C'est vrai.
2: Alors du coup, Rico, on va commencer à parler de ce futur album.
1: Oui.
2: Même qui est encore en chantier, tu nous l'as dit. Est-ce que tu peux nous dire quand est-ce qu'on peut espérer le voir sortir? Et peut-être, est-ce que tu peux nous révéler le titre?
1: Ça va être pas avant un an, d'ici un an, parce que l'idée de faire la promo comme il faut, parce que là, j'étais supposé de le sortir genre maintenant, mais avec les aléas de la vie, le travail et tout, c'était trop compliqué, fait que j'avais pas envie de forcer une sortie hâtive et puis que la promo soit mal faite et bâclée, donc... J'ai mieux sorti quand ça va être vraiment
2: donc
1: prêt.
2: Donc 2027, et est-ce que tu peux nous révéler le titre en avant-première ce soir?
1: Oui, c'est Signal to Noise.
2: Signal to Noise. Alors est-ce que tu peux nous expliquer ce titre? C'est un peu technique là comme titre.
1: C'est parce qu'en audio, ça fait allusion au rapport signal-bruit. Parce que quand on enregistre en audio, je ne peux pas expliquer tous les détails techniques. Peut-être que Russell pourrait l'expliquer mieux que moi, mais c'est en fait l'idée... En audio, c'est de faire passer un signal le plus clair possible, donc de ne pas laisser passer tout ce qui est bruit, parasite, etc. Puis c'était un peu une métaphore avec cette philosophie-là, en fait, que signal to noise, dans mes paroles, en fait, c'est un peu l'idée de laisser passer le signal, en fait, toutes les aspirations, les rêves, la démarche positive de la vie, c'est en fait c'est ça le signal, puis en fait c'est l'idée... Dans mes paroles, je parle beaucoup de ça, de lutter contre l'adversité, donc les problèmes qui surviennent et tout ça qui sont un peu le noise, le bruit. Donc c'est pour ça que j'ai décidé d'appeler ça comme ça, Signal to Noise.
3: L'explication technique est bonne, Russell?
4: Oui, grosso modo. Normalement, on parle du ratio Signal to Noise. Et c'est parce qu'il y a toujours un fond de bruit dans chaque niveau audio. On veut que ce soit le plus petit possible et on veut un bon moyeu de signal audio. Et le ratio entre les deux, c'est les dynamiques, en fait, le dynamique, comme on dit.
2: Si vous comprenez rien à ce qu'il raconte, c'est normal. C'est les techniciens entre eux, mais ne vous inquiétez pas.
3: Alors, en parlant de bruit, justement, on a lu que tu allais livrer un disque de tempête et de lumière. Oui, j'ai lu ça sur ton dossier de presse.
1: Oui.
3: Alors, la tempête, ça nous inquiète quand même un peu. La lumière, ça nous rassure. Tu peux nous expliquer ça?
1: La tempête, je ne m'étirerai pas trop là-dessus, mais bon, il y a eu... Dans les dernières années, mes deux parents sont morts, je me suis séparé, j'ai changé de pays, je suis retourné au Québec, je suis revenu, j'ai eu des problèmes de sous, j'ai eu de la difficulté à vendre. En tout cas, il y a eu tout qui est arrivé en même temps. Souvent, ça arrive d'une façon ponctuelle dans la vie, puis ça arrive parfois des gens... Mais moi, ça m'est comme la tempête arrivée tout d'un coup, donc comme ça arrive à peu près tout le monde à un moment dans leur
2: vie. Mais ça fait des bons disques de blues, ça
1: fait
2: par contre.
1: C'est inspirant. Ce qui est très cool, c'est que ça inspire beaucoup. Au niveau des paroles, puis il faut faire sortir le mauvais, donc voilà.
2: T'as quand même dit que ce disque serait plus optimiste et
1: plus
2: lumineux.
1: Oui, c'est ça, parce
2: que
1: là, je sors du tunnel, en fait, puis les paroles, j'avais justement envie de faire quelque chose d'un petit peu plus léger sur certaines chansons, un peu en mode fuck tout, comme on dit chez nous.
3: En tout cas, le répertoire semble toujours ancré dans le rock et le blues, mais on sent quand même une certaine ouverture vers l'Americana.
1: Oui.
3: Alors, l'Americana, on va dire, c'est un mélange de blues, de country, de folk. Hein, c'est la musique américaine qu'on appelle désormais un peu Americana. Ou même dans une dimension un peu new wave, je me trompe, un peu pop parfois. Une envie de musicale.
1: Ben, Russell peut peut-être en parler un peu, mais je me suis acheté un synthé l'année dernière, un OB6. Et puis depuis ce temps-là, je vais en mettre partout, donc voilà.
4: C'est pas un OB8.
2: Ne commencez pas vos disputes de technicien.
4: De toute façon, oui, quand tu commences à jouer avec des sons de synthé, on peut très rapidement finir dans ces couleurs-là. Et puis, je pense que c'est un style que t'aimes bien, parce que je me rappelle de Succès de l'arme, le titre que t'avais fait pour la place Hubert Mounier, qui était aussi très typé années 80. Je pense que c'est un peu il y a un côté de toi qui veut se dévoiler. Dans ce style
1: Je fais du blues parce que j'aime ça, mais si je me laissais aller, mes albums sonneraient comme les albums d'Herbert Léonard, en fait. Parce que j'aime beaucoup m'amuser dans ces genres d'univers-là, mais je me retiens, inquiétez-vous pas, ça va.
2: Ouais, retiens-toi longtemps, s'il te plaît. Donc on a dit, là, on a parlé qu'il y avait un peu d'Americana, bien sûr. Et d'ailleurs, dans la nouvelle chanson que tu as jouée, I Don't Think It's a Sin, c'est particulièrement marqué. Nous, on y a vu un peu des influences à la Tom Petty, est-ce que on se trompe?
1: Oui. Moi, je suis fan de Tom Petty. Donc c'est
2: aussi,
1: un peu
2: Russell,
1: un hommage, en fait, la version album... On l'a produit d'une façon très pop, mais c'était voulu, en fait, c'est un peu un clin d'œil à Tom Petty et à Jeff Lynne aussi. Jeff Lynne de Electric Light Orchestra, qui a produit ses plus gros albums. Et puis, il y a

0: production absolument impeccable. Donc, c'est un peu un petit clin d'œil à ça. Donc.
1: C'est un peu aussi une de tes icônes, Tom Petty.
2: Ma mère, elle avait le Best Of quand j'étais petit. Elle faisait tourner dans la voiture. Donc, tous ces tubes, je les connais.
1: Alors, dans ce titre qui figurera sur ton prochain album, tu dis, je cite, que ce n'est pas un péché d'aimer la vie que tu mènes et de sortir des sentiers battus. Tu nous expliques, on fait de la philo ce soir, hein. Tu nous expliques ce que tu veux dire précisément?
0: Déjà, quand tu es musicien, il faut faire des choix un peu différents des autres. Puis parfois, quand on commence, les gens pensent qu'on est désolé pour le terme, mais branleurs ou qu'on mène une vie, je dirais pas de péché, mais une vie d'amour. Puis c'est un peu vrai, mais il y a beaucoup de travail derrière ça. Puis c'est aussi l'idée de faire des choix des fois un peu hors peut-être du commun, parce que c'est sûr que la vie, à cause de la pression de l'argent, ça nous pousse souvent à faire des choix de carrière peut-être plus conventionnels que ce qu'on voudrait vraiment faire. Puis le faire, ça peut être difficile pour soi, puis aussi parfois mal perçu par les autres.
3: Et dans ce même morceau, tu parles des chemins tortueux avec pour seule compagnie ton ombre. Ah non, mais on a lu les paroles de près quand même. Hein. Est-ce que là, tu fais allusion à cette période sombre là que tu
0: oui.
3: as traversée?
0: Ben, tu sais, c'est un peu comme quand on lit Stephen King, c'est un mec normal. Il a l'air un peu étrange, mais je veux dire, en fait, c'est pas un tueur, c'est pas il fait pas du spiritisme. Mais c'est un peu ça. Moi, quand j'écris des trucs, je puise dans les trucs hyper lourds, mais dans ma vie, je suis pas toujours comme ça, du moins j'espère.
1: Oui,
0: mais,
1: tu nous rassures.
0: Mais ça m'intéresse, le côté philosophique de la vie m'intéresse beaucoup, donc voilà.
1: Alors il y a un second titre que tu vas jouer
0: oui.
1: bientôt et qui figurera sur cet album et qui se nomme Black Star.
0: Oui.
1: Un peu plus électrique hein,
0: oui.
1: tout de même, hein, plus brut même, hein,
0: oui.
1: beaucoup d'énergie. Un peu à la Jack White justement, on en parlait tout à l'heure. C'est ça un peu que tu voulais...
0: Moi, c'était plus, je sais pas, je pense, je trouvais que ça faisait plus Billy Idol ou The Cult.
3: Moi, je trouvais
0: que j'écoutais quand j'étais plus.
3: Côté Iggy Pop des années 90.
0: Oui, c'est ça. Mais je cherche pas, c'est en fait souvent quand je compose, je me mets à jouer, puis je me dis, ah oui, c'est vrai, ça peut me faire penser un peu à ça, à Iggy Pop ou à. Mais beaucoup plus Iggy Pop ou The Cult, un groupe des années 80 qui était assez rock, que j'aimais beaucoup.
3: Alors, on va aussi parler des paroles de Black Star.
0: Oui.
1: Qu'on a traduit.
3: Tu dis « Des ombres envahissent mon esprit, des invités indésirables me tiennent à l'œil. Je tente de trouver du réconfort dans mes péchés habituels. À chaque bataille, les ténèbres triomphent. » Mais où es-tu donc allé te fourrer pour vivre tout ça?
0: Non, mais je pense que c'était la période où j'ai divorcé. C'est un peu les journées où, vu que je suis auto-entrepreneur et musicien, on fait nos propres horaires, puis il y avait des journées où c'était hyper difficile, parce que bon, à cette époque-là, c'est peut-être j'étais un peu déprimé, en dépression. Donc ça parle un peu de ça, de cette lutte-là, de même si tout va mal autour, de trouver l'espèce de lumière qui nous guide.
1: C'est quoi finalement cette étoile noire, Black Star?
0: Pour moi, c'est la force vitale. Bon, non, désolé pour la soirée philosophique. Non, mais pour moi, c'est la force vitale qu'on a en nous, c'est le yin-yang, en fait, c'est que si on s'en occupe pas, si on n'arrose pas nos plantes, ils vont mourir. Même chose pour nos aspirations, pour nos rêves. Si on s'occupe pas de nous, de ce qui nous nourrit, ben ça se retourne contre nous en général. Donc ça parle un peu de ça.
3: Et enfin, en tant que fan de David Bowie, je me suis demandé s'il y avait une allusion au Black Star de David Bowie.
0: Peut-être juste le titre, parce que je la connais pas. Je voulais appeler l'album comme ça, puis je l'ai pas appelé à cause de l'album de David Bowie, que je connais pas très bien.
3: Mais il n'est pas trop tard pour réussir ta vie.
0: D'accord. Alors, je connais très bien David Bowie, mais pas ses derniers albums, pas les derniers.
1: Alors toi, Russell, qui a participé à cet album, à l'élaboration de cet album, est-ce que tu te retrouves aussi dans tous ces sentiments qui circulent dans les veines de chaque titre?
2: Moi, ça me touche énormément, les écrits de Rico. Puis on passe un peu de temps...
0: Il m'a aidé à corriger les trucs et puis tout.
2: Oui, on passe du temps à travailler les textes, à parfois... regarder le sens ou travailler un peu sur les rimes, mais moi je suis assez bon là-dedans, alors que j'écris pas beaucoup, mais j'admets que en bout de ligne sur Black Star à la fin, j'étais presque en train de verser ma petite larme, comme une part d'espoir sur la fin de la chanson, mais qui me touche, c'était if sorrow that gives you 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Ouais, si la tristesse est le prix de pousser des ailes, alors laisse ce cœur qui est douloureux défaire, dénouer ces cordes.
1: Ça vole haut ce soir. Hein
3: oui. Je ne sais pas si je préfère quand tu parles de technique ou de poésie, en fait, Russell. Mais...
2: Ben moi, j'aime bien toucher un peu à tout. C'est un des plaisirs d'être multicasquette, même si c'est beaucoup de boulot.
3: Alors, tiens, parlons un peu technique. Justement, tu as parlé un peu des synthés là, que tu utilises. Alors, OB6, OB8, je ne sais pas. C'était quoi cette envie d'utiliser ces synthés analogiques?
0: Ben, c'est parce que ça sonne tellement bien. C'est des synthés qui sont faits d'une façon où le son est pur, le son est incroyable, vraiment. Puis ça rehausse en fait certains titres. C'est pas juste au niveau des arrangements, c'est au niveau des fréquences. Il y a une espèce de son hyper soyeux là-dedans que j'adore. Puis je trouve que ça fait une touche un petit peu différente. On n'en entend pas trop dans le rock, dans le blues. Il y en a quand même, mais pas dans le style de musique que je fais habituellement. Donc j'aime bien faire un peu différent. Puis,
3: t'en avais déjà utilisé, il me semble, dans anciens albums. Ouais.
0: Oui, j'adore.
1: Mais alors, comment est-ce que tu fais sur scène pour...
0: Je le fais pas.
2: Voilà. Non, en quintette, il y a de...
0: En quintette, on fait tout. Il faut être en quintette pour faire vraiment le son de l'album. Puis en live, c'est plus épuré, c'est sûr. Je peux pas tout faire, puis j'ai pas envie de devenir le petit singe à batterie qui fait un peu tout en même temps.
1: Est-ce que tu signes la quasi-totalité des instruments sur l'album?
0: Oui. Oui, souvent, comme d'après moi, ça va arriver dans les prochains titres, il y a Russell qui vient se glisser, qui vient jouer une ligne de basse ou des claviers. Mais en général, je fais tout. Mais c'est juste parce que je compose en studio, vu que j'ai le studio. Puis les trucs, ça avance un peu à la voix comme je te pousse. Je ne sais pas si vous dites ça ici, mais...
3: Si, tout à fait.
0: Donc, ça avance un peu. C'est comme, OK, bon, on rajoute de la basse. OK, on fait ça. C'est pas du tout étudié. C'est très spontané, en général. Donc, on prend ce qu'il y a dans le studio, puis on y va.
3: Du coup, Russell, on va te faire parler un peu. Tu co-réalises cet album qui est en cours. Est-ce que tu peux nous dire, toi, le travail que tu fais sur ce disque, exactement?
2: Alors, peut-être le plus simple, ce serait de dire garde-fou. Non, mais sinon, en fait, Rico, il avait pas mal avancé aussi avec Hippo et Hugo qui travaillent au studio aussi. Oui, moi je suis jeune papa en ce moment, donc du coup j'ai un peu moins de temps pour être là tous les jours. Plus d'une chose qui m'est arrivée dans ma vie. Mais du coup, c'est super sympa d'arriver avec du travail qui est déjà lancé, avec quelque chose qui est plutôt maquettisé, alors que ça change le regard que d'arriver dès la naissance de la chose. Donc c'est cool de remixer, de donner une impression sur la chose et aussi de faire le travail sur les paroles avant les prises finales. Et j'essaye de faire la vérification, que tout soit bien clean. Je fais comme une pré-production, j'essaye d'organiser le panoplie d'idées que présente Rico dans ses albums. Et généralement, lui, son boulot, c'est de les déconstruire et d'aller chercher du tone et du grain, quoi.
1: Donc, c'est la tempête dans le studio.
2: Oui, pas ça. Mais c'est très sympa. Là, il me donne le temps d'appliquer ce que je dois faire avant de passer à la phase suivante. Donc ça fait quand même plaisir.
3: Et du coup, quelle est l'intervention de Hugo de son côté?
0: La prise de son, surtout. Donc il fait les prises de son, il est très bon. Donc il place les micros, il fait l'égalisation et tout ça, voilà.
1: Russell, on va te demander de retourner à ton poste, si je veux bien.
2: Allez, merci, ça fait plaisir.
3: Merci à toi, Russell.
1: Et puis Rico, on peut applaudir Russell, c'est vrai. Rico, on a forcément oublié d'autres points de cet album, d'autant qu'il n'est toujours pas sorti, qu'on ne connaît pas tous les titres. Hein. Est-ce que tu as quelque chose à dire en plus sur ce disque?
0: Non, mais en fait, j'ai vraiment du plaisir à le faire. On dirait que c'est un peu comme mon premier album, c'est mon 7e déjà. Puis en fait, non, il y a quelque chose de nouveau, puis j'ai envie de retourner au rock en fait sur cet album-là. C'est ça que j'ai fait des trucs plus planants, puis j'ai envie de faire un truc plus rugueux, donc je m'amuse beaucoup.
3: Écoute, on est ravis déjà de savoir que tu es sorti du tunnel. À titre personnel, ça fait plaisir. Et on est ravis de t'accueillir. On va t'inviter à rejoindre la scène et on va découvrir ce nouveau titre. Donc ça s'appelle Black Star. They Call Me Rico.

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0: Plus Café, c'était They Call Me Rico qui est venu parler de lui, des tempêtes, des lumières, mais aussi du disque qu'il est en train de préparer.
1: On remercie chaleureusement Isabelle et Pierre de l'étape de l'art qui nous accueillent.
2: Bravo!
1: Depuis une saison, merci à eux.
0: Merci encore à François.
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0: Bonjour à toutes, bonjour à tous. Vous êtes à l'écoute de Radio DC dans l'émission Les Rendez-vous Annonéens, une émission un petit peu particulière puisqu'elle se déroule depuis le parc de Déomas lors de ce forum des associations d'Annonay. C'est un plateau qui est organisé en collaboration avec le collectif Sans Lieu. Mumu, qui est à côté de moi, participera à l'animation. Bonjour Mumu.
1: Bonjour.
0: Donc Mumu, qui, on peut déjà, peut-être déjà te présenter, donc tu es coordinatrice de projet à la Magma. Est-ce que tu veux nous en dire un petit mot ?
1: Eh ben, du coup, la Magma, c'est un tiers-lieu associatif qui se trouve dans le quartier de Cans. C'est un ancien bâtiment industriel qui est rénové depuis fin 2018, début 2019. Et donc, porté par l'association, on abrite des résidents, des artisans, artistes, associations. Et on a aussi des événements dans les murs, hors les murs. On travaille beaucoup en partenariat avec d'autres associations. Et aujourd'hui, on avait à cœur justement de mettre le sujet de l'associatif au vu de la fragilisation actuelle et de pouvoir inviter d'autres copains et copines du monde associatif.
0: Voilà, donc tu parles de partenariat entre les associations. C'est l'une des raisons pour laquelle ce collectif Sans Lieu existe, pour faciliter ce travail en commun avec la Magma et Radio DC aux côtés des centres sociaux d'Annonay, le collectif 31, la Corderie, le 26FK. Tu me reprends si jamais j'ai peut-être une info qui est...
1: Promis.
0: Ok. Et la Moustache et Dentelle. Est-ce qu'il y a eu des nouvelles associations depuis ?
1: Il y a quelque part aussi, et il y a les Amis de l'Orgue.
0: Eh bien, on va commencer tout de suite. Donc, c'est Emma qui va nous présenter un petit peu le monde associatif à l'échelle nationale, pour commencer. Est-ce que tu peux nous donner quelques chiffres sur le milieu associatif en France, histoire qu'on puisse se faire une idée du nombre de personnes qui s'impliquent et font vivre les associations, qu'elles soient salariées ou bénévoles, du coup ?
1: Oui, donc du coup, aujourd'hui, on estime qu'il existe 1,5 million d'associations actives en France, donc qui œuvrent tous les jours. Au total, c'est 13 millions de bénévoles qui s'activent et qui font vivre ces associations, dont environ 5 millions qui donnent de leur temps chaque semaine. Il faut savoir aussi que dans le monde associatif, il y a les bénévoles, mais il y a aussi des personnes salariées. On en compte 1,9 million aujourd'hui, soit presque un emploi sur 10 dans le secteur privé. Donc voilà, on parle quand même d'un secteur immense qui fait vivre une partie essentielle de notre société à travers toutes les dimensions, le sport, la solidarité, l'action sociale, la culture, l'éducation populaire et plein d'autres choses.
0: Une grosse partie du quotidien de beaucoup de Françaises et de Français. Est-ce que tu saurais faire en quelques mots un petit historique de l'associatif, du coup de son origine avec cette fameuse loi 1901 à aujourd'hui ?
1: Oui, alors quelques mots, je vais essayer d'être la plus succincte possible. Donc du coup, on est des associations loi 1901. Donc en fait, la loi 1901, c'est celle de la liberté de s'associer. C'est-à-dire que voilà, les associations, c'est un espace autonome d'organisation collective. Elles ont commencé à jouer un rôle vraiment important après les grandes mobilisations ouvrières de 1936 et l'obtention de nouveaux droits sociaux. Ensuite, après 1945, avec la construction de l'État social, l'éducation populaire prend une place très importante. Et c'est surtout dans les années 60 et 70 que le paysage associatif se diversifie fortement, notamment sous l'effet de nouveaux mouvements sociaux, le féminisme, l'écologie, la défense des droits, la solidarité, la culture. Donc ça devient un outil majeur d'organisation et d'émancipation collective. Dans les années 80 et 90, la relation avec les pouvoirs publics, elle évolue avec notamment la décentralisation, c'est-à-dire qu'on commence à plus créer de liens avec les collectivités territoriales qui obtiennent de nouvelles, plus de compétences et plus de liberté dans les compétences qu'elles ont acquises, et donc qui deviennent des partenaires essentiels, notamment les municipalités. Et à partir des années 2020, changement de modèle de financement, on passe plus sur des réponses à des appels à projets, des conventions d'objectifs vers des financements d'actions précises. Et on voit concrètement ce changement. Les subventions publiques, elles représentaient 34% des ressources des associations en 2005, alors qu'elles en représentent plus que 20% en 2020. Voilà, très très très rapidement. Et aujourd'hui, on voit bien que l'État se désengage, que les collectivités territoriales ont moins de moyens pour pouvoir proposer des subventions aux associations. Et donc, ça sera la suite de l'émission. Qu'est-ce qu'on en fait ?
0: Avant de passer à nos invités, parce qu'on n'est pas seul sur le plateau, on vous les présentera dans quelques minutes, est-ce que tu peux nous expliquer, enfin en tout cas, c'est pas une question facile, mais en dehors de cette immense sphère associative que tu viens de décrire, qui fait graviter autour d'elle, donc c'est 15 millions de personnes, qu'elles soient salariées ou bénévoles, soit près de 22% de la population française, est-ce qu'on a une idée du nombre de personnes qui sont touchées par ces activités ?
1: Alors là, c'est plus difficile à chiffrer, mais grossièrement, les associations sportives, elles permettent à plus de 16 millions de personnes de pratiquer un sport. Les centres sociaux touchent à eux seuls 6,1 millions d'habitants et d'habitantes. Et on compte près de 290 000 associations culturelles. Et enfin, dans le sanitaire et le médico-social, le secteur privé non lucratif, il représente plus de 5 700 établissements et services, 13% des capacités d'accueil sanitaire et 17% des capacités médico-sociales. Donc, très important.
0: Ouais. Donc ça fait des gros chiffres. L'idée, c'est vraiment de se rendre compte à quel point toutes les associations françaises touchent énormément de personnes de manière plus ou moins active. On va passer à notre deuxième partie après une petite virgule.

0: Voilà, donc comme je disais, nous ne sommes pas seuls avec Mumu sur le plateau. Il y a également Philippe qui est président de l'association, le club des cyclotouristes annonéens. Bonjour Philippe.
1: Bonjour.
0: Je vais présenter tout le monde, on en profite. Il y a également Perrine qui est membre de l'ASTI, l'association de soutien à toutes et tous les immigrés.
2: Eh bien, bonjour.
0: Et Ania qui est donc directrice, si je ne m'abuse, du 26FK à Annonay.
3: Tout à fait, bonjour.
0: Alors Philippe, on va commencer par toi, donc les cyclotouristes annonéens, une association sportive. Est-ce que tu peux nous présenter un petit peu les activités de l'association et puis ton rôle à l'intérieur? Tu n'es pas que président, j'imagine.
1: Tout à fait, tout à fait. Alors en fait, déjà, les cyclotouristes annonéens existent depuis 50 ans. En l'occurrence, cette année, nous sommes environ 132 adhérents. Au-delà des activités conventionnelles d'un club de cyclotourisme, à savoir du vélo, du VTT, du vélo sur route, etc., nous avons développé et mis en place et réalisons des activités inclusives auprès des populations âgées, les EHPAD et ce genre de choses, des personnes en situation de handicap, puisque nous intervenons et nous réalisons des sorties avec des personnes issues de foyers d'aide médicalisée, d'ADAPI et ou établissements apparentés, et puis également auprès des personnes non-voyantes. Et en l'occurrence, nous effectuons des sorties de façon régulière à l'aide de tandems où les pilotes sont des personnes issues et ayant suivi des formations spécifiques pour le pilotage de tandem et avec comme passagers des personnes non ou malvoyantes.
0: Bah merci pour cet aperçu des activités des cyclotouristes annonéens. Est-ce que tu peux nous parler un petit peu de son fonctionnement et de l'importance des subventions dans vos activités?
1: Alors, en l'occurrence, sur le fonctionnement, sur les aspects budgétaires et financiers, comme n'importe quelle association, nous avons des adhérents qui versent un certain montant, mais bien évidemment, compte tenu des valeurs, des matériels que nous utilisons spécifiquement pour les actions inclusives, ces adhésions ne sont pas suffisantes. Et donc, pour pouvoir compléter les besoins budgétaires pour à la fois les achats et les entretiens de ces matériels, on s'appuie sur des subventions provenant de différents organismes, des municipalités, des organismes d'aide auprès des personnes âgées, style CFPPA ou ce genre de choses. Et puis également, malgré tout, on arrive quand même à bénéficier de donations de la part d'autres organismes ou d'entreprises, que ce soit, je vous disais, soit pour l'achat de véhicules, l'entretien de véhicules, mais également, par exemple, typiquement, là, on organise aujourd'hui un rallye cyclotouriste et on a eu besoin de ressources alimentaires et ce sont des entreprises locales qui nous ont fait bénéficier de leur production.
0: Est-ce que tu saurais, dans ce contexte où il y a de plus en plus de coupes budgétaires et où c'est de plus en plus difficile pour les associations de continuer à vivre et à faire vivre leur environnement direct, est-ce que tu saurais nous dire, si vous aviez plus de moyens, qu'est-ce que vous pourriez faire demain en plus de ce que vous faites déjà?
1: Alors en fait, tout à l'heure on parlait de bénévolat, c'est ce que tu disais tout à l'heure, et en l'occurrence nous on a, et on s'appuie énormément sur nos bénévoles qui sont multitâches, et en l'occurrence pour l'entretien de nos matériels, l'ensemble des réparations, ou on va dire 99%, sont effectuées par nos bénévoles. On s'appuie sur du matériel qui est, si ce n'est obsolète, tout au moins en très moyen état, pour pas dire mauvais état. Et en l'occurrence, oui, si on avait plus de moyens, on s'appuierait peut-être sur des personnes professionnelles pour les entretiens, voire on renouvellerait notre parc de façon plus rapprochée. Là, en l'occurrence, on a des matériels qui ont facilement 10 à 15 ans d'âge. Et en l'occurrence, on voit bien que techniquement, ils sont dépassés. Si on veut chercher des pièces détachées, c'est extrêmement difficile à trouver. Donc voilà, ce serait pour renouveler notre matériel et l'entretenir de façon un peu plus professionnelle.
0: Merci beaucoup Philippe.
1: Merci.
0: Donc Philippe pour les cyclotouristes annonéens. Je me tourne à présent vers Ania, du 26FK. Bonjour.
3: Bonjour.
0: Est-ce que tu peux nous présenter un petit peu la structure, le 26FK, qu'est-ce que vous faites?
3: Alors le 26 FK, c'est une association et un espace de vie sociale qui est implanté dans le centre historique d'Annonay depuis 2017. C'est une association tiers-lieu qui s'articule autour d'un café associatif qui est ouvert 4 après-midi par semaine, d'un espace d'inclusion numérique où on peut trouver de l'aide pour faire ses démarches administratives en ligne, pour apprendre à utiliser son matériel ou à le réparer, pour rechercher un emploi. Et à côté de ça, on a beaucoup de projets qui sont co-construits avec les habitants et les bénévoles. Donc on a des ateliers, des actions autour de la santé, de l'alimentation, des concerts, des fêtes de quartier, des friperies solidaires, etc. L'idée, en fait, c'est d'avoir un lieu multi-activité où une personne peut entrer, elle peut rencontrer du monde, elle peut trouver de l'aide, elle peut proposer une idée, monter un projet ou simplement apprendre quelque chose, quoi. Et voilà, donc on est une petite équipe salariée avec pas mal de bénévoles voilà, dans ce projet-là.
0: Alors je vais poser un peu les mêmes questions à vos trois invités. Est-ce que tu peux nous présenter un peu son fonctionnement et la manière dont vous dépendez de subventions ?
3: Oui, alors nous, effectivement, on est une association employeuse, donc on doit rémunérer des salariés. En parallèle, bon, ben, on a les locaux, les charges fixes de toute association, sauf que, effectivement, même si on a des adhésions et quelques actions avec des buvettes, etc., la plupart de nos services, notamment dans l'accompagnement numérique, c'est gratuit ou à prix libre pour rester accessible justement aux personnes qui en ont le plus besoin, qui sont éloignées des lieux de sociabilisation, qui sont éloignées de la culture, du numérique. On lutte contre le non-recours. Donc finalement, en fait, les ressources qu'on arrive à générer avec notre activité, elles ne sont pas suffisantes. Ce qui fait qu'aujourd'hui, plus de 80% de notre budget, c'est les financements publics. Ce qui fait qu'on est du coup très dépendant à ces subventions.
0: Voilà. Si vous en aviez plus de moyens, plus de subventions, qu'est-ce que vous aimeriez mettre en place ?
3: Ça fait rêver, hein. Mais je pense qu'avant même d'inventer des nouvelles choses, on sécuriserait ce qu'on fait déjà. Là, actuellement, le café associatif, comme je l'ai dit, il est ouvert 4 après-midi par semaine. Donc on n'a pas les moyens de l'ouvrir en soirée ou le week-end, alors que pourtant, ça permettrait de toucher plus de monde. L'espace numérique, la situation est encore plus tendue. On fait face à une grosse baisse de financement pour l'année prochaine. Ça remet directement en cause les 2 postes de nos conseillers numériques. Donc oui, effectivement, avec plus de subventions, déjà, on sécuriserait l'activité qu'on a, qui est très utile pour le territoire. Et la deuxième chose, c'est, je pense, de mieux rémunérer les emplois associatifs, puisque ça aussi, c'est une grande question. On a effectivement des salariés qui sont formés, qui sont compétents, qui apportent des services qualifiés, avec beaucoup de compétences très transversales, hein, de l'animation à la logistique, à la communication, à la gestion de projet. On en fait tous avec beaucoup de responsabilités. Et derrière, par contre, les contrats sont assez précaires, du temps partiel parfois subi, des salaires à peine supérieurs au SMIC. Donc ouais, avec plus de moyens, je pense qu'une des choses qu'on ferait aussi, c'est de rémunérer les salariés à la hauteur de leurs compétences.
0: Merci Anya. Donc on a vu Philippe qui est donc président d'une association, Anya qui est directrice, donc salariée. Et je vais me tourner à présent vers Perrine, donc, qui est présidente de l'ASTI, mais pas seule, puisque vous avez un bureau collégial.
2: Ah oui, en fait, nous, donc c'est un bureau collégial, donc on est 9 bénévoles coprésidents depuis déjà plusieurs années. Donc l'ASTI, c'est l'association de solidarité avec tous les immigrés. C'est important parce que, avec, ça fait un peu bizarre, mais c'est parce que... C'est pas très joli, mais en fait, c'est très important parce que avec, ça veut dire qu'on fait avec et pas pour les immigrés.
0: Est-ce que tu peux nous présenter, du coup, les activités de l'association ?
2: Oui. Déjà, tout d'abord, l'ASTI, c'est une association féministe, antiraciste, anticapitaliste, anticolonialiste. Donc, c'est une association très engagée.
0: Et avec donc, beaucoup de rêves.
2: Voilà, avec beaucoup de rêves. Et donc, du coup, c'est une association qui est affiliée à la FASTI, à une fédération, mais on n'est pas obligé, en fait. Hein. C'est pour dire qu'on a plusieurs en France, et qu'elles existent depuis longtemps. La fédération existe depuis longtemps, mais nous, sur Annonay, on existe depuis 2012 ou 2014. 2012, il me semble. Voilà. Et donc, du coup, qu'est-ce qu'on fait ? On propose des permanences administratives pour accompagner les personnes étrangères dans leur demande de papier, que ce soit pour une première demande, mais ça peut être aussi des gens qui ont déjà des papiers et c'est tellement compliqué que, pour le coup, elles ont besoin d'aide. Donc, on a beaucoup de monde hein, à nos permanences. Et à côté de ça, on propose des cours linguistiques. On a 2 ateliers par semaine, le lundi et le jeudi. Voilà. Et ce que je voulais dire, c'est que depuis 1 an et demi, on est regroupés, en fait, dans un pôle qui s'appelle un pôle solidarité sur Annonay. Donc on se trouve, on est avec le DUDH, le MRAP, la CIMAD, on est les 4 associations donc, qui soutiennent les personnes étrangères dans le même local, rue Melchior de Vioguier, donc voilà. pour tout dire.
0: Du coup, vous avez un fonctionnement assez particulier à l'ASTI dans le sens où vous ne dépendez pas de subventions comme, oui. comme les, associations, oui. Les autres associations présentes sur le plateau. Oui. Comment vous fonctionnez ?
2: Alors, en fait, c'est vrai. Mais c'est déjà pourquoi ? Parce que c'est essentiellement pour être indépendant hein, et puis pas avoir de compte à rendre. Et surtout en cas de changement politique, comme on voit, là, on est en plein dedans. On est content, finalement, de ne pas trop dépendre de subventions. On n'en a pas. Il faut quand même signaler, parce que c'est vraiment important, on n'a pas de subvention, mais quand même, les quatre associations sont... on a un soutien de la mairie, ça depuis plusieurs années, puisqu'ils nous mettent à disposition un local, on ne paye pas de local. Donc c'est quand même super, hein, en cas de changement politique, ça se trouve, on l'aura plus. Et c'est important vraiment pour nous, quoi. Et en fait, je voulais aussi dire que dans les autres assises, il y a en effet aussi des fois des subventions. C'est tout simplement parce que nous, on est une association que de bénévoles, hein. Comme tu disais tout à l'heure, ça change la donne parce qu'en fait, évidemment, quand il y a des salariés, on a un peu besoin de subventions. Nous, on n'a pas besoin de beaucoup de fonds. Donc, on arrive sans. Donc, qu'est-ce qu'on fait ? Ben, on a des donateurs. Sur Annonay, il y a des gens qui sont très solidaires, mais on en veut bien d'autres. C'est pas un problème. Et puis, autrement, on fait des événements. On fait notamment une soirée une fois par an. Où on fait venir plein de groupes de musique.
0: Qui nécessite voilà. quelques fonds, du coup.
2: Ouais,
0: et tu semblais dire que s'il y avait plus de gens qui donnaient, ça serait très bien. Oui. Justement, si vous aviez plus de moyens, qu'est-ce que vous pourriez mettre d'autre en place ?
2: Alors, en fait, du coup, nous, on a surtout besoin de personnes qui ont des compétences, ou pas forcément, mais qui ont envie de venir donner des cours de français ou venir à des permanences administratives pour soutenir les personnes. Il n'y a pas forcément d'avoir beaucoup besoin de savoir tout le droit des personnes étrangères. C'est très complexe, mais on peut venir déjà pour soutenir, pour écouter. Mais donc, par contre, on a quand même besoin un peu d'argent. Hein. Au quotidien, on aide des personnes à se loger. On les aide aussi dans leur vie quotidienne, des personnes étrangères qui n'ont pas du tout d'argent, à se loger, on paye des cantines scolaires, on aide aussi à régler les cartes de séjour qui sont extrêmement chères. Plein de choses comme ça, les factures d'électricité, tout le quotidien. Donc ça, on aide. Mais si on avait plus d'argent, évidemment, qu'on pourrait aider beaucoup plus parce que là, nos finances font qu'on ne peut pas... C'est léger, quoi. Voilà.
0: Merci beaucoup, Perrine. Je vais à présent laisser la parole à Mumu qui va aborder une autre facette de notre plateau.

0: Donc, on va passer à la troisième partie. On sait que c'est très court. On aimerait bien faire plus longtemps. Du coup, c'est bien. On a pu voir un peu une diversité des associations et même de la place que vous avez dans les associations que vous avez présentées. L'idée maintenant, c'est, bon, encore une fois, très succinctement, mais qu'est-ce qu'on fait, comment on lutte, d'une part, face aux moyens qui continuent de manquer pour l'instant, c'est pas très positif ce qui nous attend, mais également face à la montée de l'extrême droite qui est clairement notable et notamment avec l'enjeu des présidentielles l'année prochaine. Voilà, je voulais qu'on puisse échanger sur, pour vous, quelles sont les façons, comment on lutte ensemble entre toutes les associations et les valeurs qu'on partage.
1: Bah, je veux bien dire, en fait, nous... En fait, ce qu'on fait déjà, vous avez vu, je vous l'ai dit tout à l'heure, on est 4 associations dans un même pôle de solidarité. Eh ben, on essaye le plus possible d'avoir des contacts avec d'autres associations. Je pense que c'est vraiment la force sur le bassin d'Annonay. Il y a vraiment un très gros réseau de solidarité. Et du coup, ben, je sais pas, par exemple, on manifeste dans les collectifs, comme le collectif de soutien à la Palestine. Enfin, il y a plein de choses qui se font et ce printemps, enfin cette nouvelle année, pardon, à l'automne, il va y avoir des nouvelles choses. Il y aura aussi, tu parleras tout à l'heure de frigo, tu expliqueras un petit peu.
2: On le mentionnera à la fin.
1: Voilà. Ouais. Donc il va y avoir frigo, donc je laisserai en parler. Mais aussi, plus tard au printemps, il y aura le printemps des couleurs. Enfin, plein de choses vont se faire autour de la lutte contre le racisme et c'est vraiment important.
0: Ah bon, voilà. Merci. Ania, tu veux prendre la suite ?
3: Oui, pour le 26FK, pour le coup, donc je ne sais plus si je l'ai dit, mais nous, on est donc espace de vie sociale et on est implanté dans un quartier prioritaire de la politique de la ville à Annonay, tout comme les centres sociaux qui sont également implantés à la Crozes et au Zodiac. Et donc, ce sont des quartiers qui ont des problématiques particulières à l'échelle d'Annonay. Hein, c'est des quartiers où le taux de pauvreté atteint 51% de la population. Et en fait, c'est des quartiers où beaucoup de personnes se sentent très éloignées de la politique. Quand on parle avec nos adhérents, souvent, ils ne vont pas voter parce que ça ne me regarde pas, parce que c'est des personnes que parfois, elles ne se sentent pas légitimes ou elles n'ont pas les bons canaux d'information. Enfin, les bons, pas qu'il y ait un jugement de valeur, mais qui ne s'intéressent pas, qui ne s'informent pas et qui ne se pensent pas concernés par la question. Donc, je pense qu'il y a un vrai enjeu d'aller vers les habitants, les habitantes sur notre territoire pour parler de ces enjeux-là, pour expliquer ce qui se passe, pour décrypter les programmes, pourquoi pas organiser des rencontres, en tout cas, de favoriser la démocratie locale et participative.
0: Ok, merci. Est-ce que tu veux aller une dernière idée ?
4: Merci beaucoup. Simplement, peut-être. Alors, les cyclotouristes annonéens, en fait, ils ont, comme je le disais, des actions inclusives et ce genre de choses. Malgré tout, je vais parler en mon nom, puisque nous sommes 130 personnes et que sur 130 personnes, tout le monde n'a pas forcément les mêmes visions. Néanmoins, cette vision inclusive fait que, comme toute association, on est inquiet de ce qui peut arriver au niveau politique français et que, effectivement, la perte de certaines subventions serait pour nous grandement ennuyeux, voire même nous empêcherait de réaliser un certain nombre de choses. Voilà.
0: Ok. Bon voilà, c'était très court. L'idée c'est de potentiellement proposer d'autres plateaux radio dans l'année. Je veux juste rajouter une dernière chose pour qu'on réalise quand même depuis les élections municipales, donc c'était il y a moins d'un an, c'était en mars. Il faut savoir que dans les municipalités RN, la suppression des financements, elles ont déjà bien bien commencé, comme à Carpentras, où les subventions pour le planning familial ont été supprimées, ou encore à Bagnols-sur-Cèze pour le centre social, la Mosaïque. Donc voilà, ce sont des acteurs hyper importants sur nos territoires, comme on l'est tous ici présents. Et en fait, perdre des associations sur un territoire, c'est perdre la vie locale. Et je pense que ça atteindra tout le monde. Donc voilà, commencez en tout cas à conscientiser tout ça. Merci beaucoup d'être venu sur ce plateau.
2: Et merci à toi, Mumu, de l'avoir co-animé avec Radio DC. On remercie donc toutes les associations d'Annonay qui font vivre la ville, la mairie pour avoir facilité l'organisation de ce plateau, Quentin et Vivien à la technique, dans le petit cabanon là-bas, et puis vous, auditoristes, que vous soyez devant la scène ou derrière votre poste de radio, Une dernière information, donc Perrine l'a mentionné tout à l'heure, il y aura donc à partir du 16 octobre, donc il y aura un premier temps fort le 16 et le 17 octobre sur un festival qui s'appelle donc le Frigo, c'est le festival de résistance aux idées gravement oppressives, donc il y aura un premier temps fort en octobre, il y en aura un à Saint-Julien-Molin-Molette, c'est important de le préciser. Il y en aura un autre en novembre, autour du 20, j'ai plus exactement les dates, on vous en reparlera à Annonay. Voilà. Merci pour votre écoute.

0: ainsi soit-il.
1: C'est l'histoire d'un homme qui tombe d'un immeuble de 50 étages. Le mec, au fur et à mesure de sa chute, il se répète sans cesse pour se rassurer. Jusqu'ici, tout va bien. Jusqu'ici, tout va bien. Jusqu'ici, tout va bien. Mais l'important, c'est pas la chute. C'est l'atterrissage.

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1: Bonjour à tous et bienvenue dans cette nouvelle émission où je vous invite à découvrir le rap d'une autre façon. Alors aujourd'hui, nous allons parler des rappeurs et de leur rapport à leur propre paternité avec toute la poésie de ces artistes de rue. La paternité est très souvent évoquée comme une charge de responsabilité supplémentaire, un changement de vie avec son lot de peur et de stress. La joie d'être père se mêle à la crainte de ne pas être à la hauteur de la venue de l'enfant. Si l'on s'attarde essentiellement sur les besoins matériels de l'enfant, une pression insidieuse commence à avoir l'ascendant sur le bonheur d'être papa. Et oui, notre société nous enseigne que l'enfant ne doit manquer de rien, qu'il faut être un modèle de réussite sociale et professionnelle, qu'il faut assurer la sécurité financière au quotidien, qu'il faut être un pilier, une référence, etc., etc. Autant d'obligations que l'on s'imagine être essentielles, mais qui peut-être éloignent l'homme de son véritable rôle de père. On dirait que la naissance d'un enfant pose l'interdiction de la fatigue, du doute, de l'échec, voire même de la remise en question. Alors qu'un homme qui devient père reste avant tout un homme avec ses vulnérabilités. Beaucoup d'hommes se voient ensevelir sous des heures de travail et la crainte du manque lorsqu'ils endossent la responsabilité d'être père. L'arrivée d'un enfant peut engendrer des contraintes pour atteindre un bonheur matériel et illusoire, et cela peut peser lourd au quotidien. Dans les sons qui vont suivre, les poètes s'écartent de l'approche terre-à-terre de la paternité et évoquent la joie, l'amour, l'émerveillement, la transmission de valeurs, la protection. Le regard que portent certains de ces artistes sur leur rôle de père relève de la féerie, bien loin du calcul des charges et des revenus auxquels beaucoup se confrontent. Les artistes rap sont souvent controversés à l'égard de leurs propos et comportements agressifs ou décalés. Pourtant, leur approche de la paternité révèle une douceur et une poésie qui est souvent ensevelie sous les décombres des contraintes matérielles et financières. On va laisser place à la musique avec des psychiatres de la rime et le titre Inaya.
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0: On vient d'entendre Soprano révéler l'amour passionnel qu'il a pour sa fille. La naissance d'Inaya apparaît comme une renaissance pour l'artiste. Le poème pour Inaya dénote de l'émerveillement. Soprano chante son amour et met en lumière l'apaisement que lui procure l'arrivée de sa fille. À son tour, Sila rappe pour sa fille. On va écouter Sila avec Mufasa.
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Attila décrit le devoir de protection d'un père envers son enfant en baptisant un monde féerique pour sa fille. Il apparaît comme le gardien d'un trésor. Euphonique lui aussi rappe la venue de sa fille Lana. Lui qui a pour habitude d'écrire son amour pour le sexe opposé se voit devenir père d'une future femme. On l'écoute, Euphonique Lana.

L'artiste en tant que père enseigne à sa fille ce que l'école ne nous apprend pas. L'amour, la confiance en soi et le respect. Dans une société où les femmes doivent encore se battre pour défendre leurs droits, Euphonique donne à sa fille quelques clés pour s'affirmer en tant qu'être à part entière, toujours dans le respect. À son tour, le rappeur Sake poétise son émerveillement devant sa fille. Il est accompagné du beatmaker Krone. On écoute Sake, Krone, Rayon de soleil.

0: Une fois encore, c'est l'émerveillement de l'artiste devant sa fille qui nous est offert. L'amour et l'innocence se présentent comme les moteurs de l'artiste. On dit que le premier amour d'une femme, c'est son père. La naissance d'une petite fille révèle parfois des chevaliers. Ces hommes responsables d'une future femme rappellent la venue au monde d'une princesse. Le stéréotype du rappeur en marge du système laisse place à la figure du bâtisseur de monde fabuleux où s'y réfugient les princesses. Il apparaît qu'être père d'un garçon se chante avec tout autant de poésie. Les rois protègent les princesses et apprennent à leurs fils à ériger leur propre empire dans le respect de soi et des autres. Les rappeurs Douskawa et Davodka métamorphosent la peur et leurs doutes en une impulsion à être plus responsable. On écoute Douskawa, Davodka, Petit Miroir.
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0: Est-ce que vous avez fait attention à cette phrase de Douzkawa? Je serai toujours fier de qui tu es, que tu sois dans un char AMX ou sur un char de la Gay Pride. Là où certains parents renient leur enfant, après avoir eu connaissance de leur homosexualité, l'amour inconditionnel de Douzkawa offre à son fils la liberté d'être qui il est. Dans une société matérialiste, offrir ce qui n'a pas de prix semble être le plus beau cadeau qu'un père puisse faire à son enfant. C'est ce que Davodka s'engage à donner à son fils. La valeur des choses est trop souvent oubliée au profit de leur possession. On se rend compte que même en donnant le meilleur de soi à son enfant, il faut encore le protéger des autres. Et qui sont ces autres? Les autres, c'est les mauvaises paroles, c'est les rumeurs aussi. L'absence physique d'un père peut laisser libre cours aux médisances de l'entourage. Une mère jalouse ou pleine de rancœur, un beau-père qui peine à trouver sa place, les proches de la maman qui dénigrent le père absent, etc., etc. Il y a cette phrase qui dit que les absents ont toujours tort, mais la vérité parvient toujours à arriver et ouvre les yeux de l'enfant sur son père. Au final, peut-être qu'une personne insurgée ou en désaccord avec les codes et les normes de la société est plus à même de donner l'essentiel à son enfant. C'est ce qui m'apparaît dans la poésie de Douzkawa. Et oui, encore. Je vous laisse écouter Douzkawa, Milo.
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1: Douzkawa prodigue ses conseils à son fils d'une façon poétique et nous emmène parcourir le monde à travers des valeurs qui élèvent l'être humain. Encourager son enfant à rester fidèle à soi-même et respecter ses propres idées n'est-il pas l'un des meilleurs conseils qu'un père puisse donner? Il est d'usage d'inciter à la réussite matérielle, les études, le taf, etc., etc. Mais la meilleure des réussites n'est-elle pas de respecter qui l'on est? Quand on ne se trahit pas soi-même, peut-être que l'on réussit l'essentiel. Porter son enfant vers la liberté de penser, l'école ne nous l'apprend pas. Beaucoup de parents ne l'enseignent pas non plus à leurs enfants, alors que développer sa propre capacité à réfléchir me semble être l'une des choses les plus importantes pour qu'une personne s'épanouisse pleinement. L'arrivée d'un enfant provoque tout un imaginaire autour de lui. Nous nous projetons dans son avenir, nous nous transformons en devins, et nous prévoyons sa vie en oubliant que nous n'avons aucune connaissance ni maîtrise du futur. Que se passe-t-il lorsque l'enfant naît avec une particularité que les médecins appellent handicap? Tous les enfants sont différents, mais certains enfants ont besoin d'une attention particulière. Le rappeur Davodka évoque la venue au monde de son fils autiste, les « je t'aime » sans réponse et cette étrange notion de normalité. Je vous pose la question, c'est quoi être normal? Et qu'est-ce qu'un enfant anormal? Nous allons écouter le témoignage de Davodka avec Enfant Bulle.

Davodka écrit sur des thèmes sociopolitiques et autobiographiques. Il est engagé auprès de l'association Sur les bancs de l'école, qui est une association à but non lucratif qui propose un soutien aux familles d'enfants avec troubles du spectre autistique. Davodka, dans ce dernier son, effleure la culpabilisation des parents d'enfants nés avec une particularité. Il évoque son combat quotidien pour son fils, les moqueries qu'il faut encaisser, mais on retient surtout l'amour que le rappeur a pour son fils, et cette phrase qui résume beaucoup de choses. Je cite, vu leur normalité, tu peux te fier de ne pas être comme eux. Notre société fait de la différence un handicap, alors que la différence devrait, je pense, susciter le désir de la connaître et d'apprendre des personnes dont le fonctionnement diverge de la majorité. Cette émission se termine, je vous remercie pour votre attention et j'espère que la poésie des artistes que vous venez d'écouter vous a touché. Et pour ceux qui ne connaissent pas le rap, ou qui ont un avis peu ouvert sur les rappeurs, j'espère que ces quelques textes d'artistes connus ou reconnus écoutez, vous auront donné l'envie d'en découvrir davantage. 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
2: C'est l'heure du grand journal du soir. Bonsoir Simon Marseille.
4: Bonsoir Romain, bonsoir à tous.
2: À la une ce soir, les Espagnols qui réclament une loi plus protectrice face à l'explosion du prix des loyers.
4: Nous serons à Barcelone dans un instant où le Premier ministre Pedro Sanchez prend la parole ce soir. Dans le reste de l'actualité, le pape vient de quitter le sol français après un discours à Metz dans l'est du pays où Léon XIV a chargé, je cite, les nationalismes qui divisent en Europe.
2: Et on va revenir sur ce discours sur l'Europe prononcé par Léon XIV après ce grand journal du soir. On va appeler sur ce sujet nos confrères du quotidien français La Croix qui livrent une analyse dans leur édition à paraître demain mardi. Autre sujet, autre question, Simon, comment l'Union Européenne s'inspire de l'OTAN pour faire face aux menaces russes? Eh bien, c'était l'objet de la réunion qui s'est tenue aujourd'hui à Bruxelles, réunion des ministres de la Défense des 27. On va y revenir.
4: En France, 4 ans de prison, dont 2 fermes aménageables requis contre l'ex-ministre Rachida Dati, jugée pour corruption. De quoi est-elle accusée précisément? Que risque-t-elle? Réaction de son avocat, on développe tout dans moins de 15 minutes. Enfin, l'homme le plus riche du monde se frotte les mains ce soir. La fusée Starship d'Elon Musk a atteint l'orbite terrestre ces dernières heures, étape clé pour développer ses projets dans l'espace.
2: Mais tout d'abord, donc, ces centaines de tentes dressées en plein cœur de Madrid.
4: Et à l'intérieur, des manifestants prêts à entamer une troisième nuit dehors pour dénoncer la flambée des loyers en Espagne. Ce qui a mis le feu aux poudres, c'est l'expulsion spectaculaire de Marie-Carmen, 87 ans, de son logement la semaine dernière. Le mouvement de contestation s'est étendu à Barcelone, où le Premier ministre Pedro Sanchez s'exprime ce soir. Élise Gazangel, on vous retrouve en direct de la capitale catalane. La colère ne retombe pas malgré les messages envoyés par le Premier ministre aujourd'hui. Hein.
5: Oui, exactement. Ils sont en ce moment des milliers de personnes qui coupent la circulation de la Diagonale. C'est le principal acte d'entrée et de sortie de la ville face au Palais des Congrès où Pedro Sanchez donne un discours. Donc, il crie « Marie-Carmen, tu n'es pas seule ». Et même si ce symbole de cette crise est une octogénaire, eh bien ici, il faut le dire, il y a beaucoup de jeunes. Une jeune doctorante me disait tout à l'heure qu'elle réclame simplement le droit de vivre où elle est née. Cette mobilisation ne faiblit pas, donc, même si Sanchez a essayé de calmer cette colère en envoyant plusieurs messages aujourd'hui à Barcelone. D'abord, ce midi, en expliquant que son gouvernement, je cite, va agir sur le sujet du logement, ou encore cet après-midi avec une visite à Barcelone de la construction de 42 nouveaux appartements sociaux. Mais ces annonces ne répondent pas aux revendications des manifestants ici qui nous disent vouloir absolument une mesure concrète, notamment qui est la mise en place de baux locatifs renouvelables indéfiniment. Problème, Sanchez doit convaincre une majorité de députés aussi, parce que même s'il approuve un décret demain, ce texte devra passer au Congrès. Personne ne sait encore le contenu du texte et si le socialiste écoutera finalement la colère de la rue. Et
4: les précisions d'Élise Gazangel en direct de Barcelone.
2: Autre titre ce soir, le conflit en Ukraine et ce poste frontière ukrainien endommagé par un drone russe. Ça s'est passé tout près de la Pologne.
4: Et plus tôt dans la journée, l'armée russe a notamment frappé l'Académie des sciences de Kiev, faisant au moins un mort et plusieurs blessés. Et dans le même temps, les ministres de la Défense de l'Union européenne se sont demandé comment se défendre face aux attaques hybrides russes. Réunis à Bruxelles ce lundi, ils se sont penchés sur la création d'un protocole de sécurité d'urgence pour faire face aux menaces de Moscou. Pierre Benazé, c'est un premier pas vers un rôle militaire accru de l'UE qui s'inspire des compétences de l'OTAN.
6: Pour faire face aux menaces hybrides, une approche conjointe de l'OTAN et de l'Union européenne est nécessaire, martèle l'Allemand Sebastian Hartmann, secrétaire d'État à la Défense. Son pays est encensé par plusieurs autres pays de l'Union pour avoir pointé du doigt la responsabilité de la Russie pour la tentative d'attaque à l'aéroport de Leipzig en août. La multiplication des attaques hybrides, qu'elles soient physiques ou électroniques, pousse les Européens à envisager ce protocole d'urgence commun pour y faire face. Et même les pays neutres, comme l'Irlande, qui n'est pas dans l'OTAN, y sont favorables. Helen McEntee, ministre irlandaise des Affaires étrangères et de la Défense.
7: Il est important que toute mesure respecte la constitution de chaque État membre et en même temps, elle doit tenir compte de la multiplication des attaques hybrides. Nous commençons à en constater les effets sur le sol européen, qu'il s'agisse de l'aéroport de Leipzig ou des violations répétées de l'espace aérien européen. Nous devons nous y préparer, nous devons être en mesure non seulement de réagir lorsque des incidents se produisent, mais aussi de prévenir toute escalade potentielle.
6: Ce protocole face aux menaces hybrides reste à élaborer, mais il rapproche l'Union européenne d'une alliance défensive qui pourrait empiéter sur l'OTAN. Pierre Benazet, Bruxelles. 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
4: Et l'Europe qui était au cœur de cette quatrième et dernière journée de la visite du pape en France. Depuis Metz, dans l'est du pays, Léon XIV a plaidé pour la paix et appelé l'Europe, je cite, à retrouver le courage de ses fondateurs pour ne pas céder au repli, à la haine de l'autre et au retour des nationalismes qui divisent. 35 000 fidèles se sont rassemblés l'après-midi près de la cathédrale Saint-Étienne où le souverain pontife a célébré la dernière messe de ce voyage historique en France.
2: Et cela concerne également l'Europe, ce prix qui récompense son combat contre la peine de mort et le port du voile obligatoire en Iran.
4: L'avocate iranienne Nasrin Sotoudeh a reçu le prix Havel du Conseil de l'Europe à Strasbourg, dans l'est de la France. Prix qui récompense son combat en faveur des droits de l'homme. Portrait de cette militante iranienne de 63 ans, signé Oriane Verdier.
8: Nasrin Sotoudeh est une militante des droits de l'homme qui, malgré ses multiples arrestations, n'a jamais arrêté de lutter, rappelle le Conseil de l'Europe. Elle représente également les militants, les journalistes, les membres des minorités et les enfants menacés d'exécution en Iran. L'avocate iranienne est particulièrement connue pour sa lutte contre la peine de mort et le voile obligatoire. Dans des moments comme celui-ci, nous renouons avec l'espoir. Un jour, le soleil de la liberté brillera sur notre pays, a-t-elle réagi depuis Téhéran. Arrêtée en avril par les autorités iraniennes, Nasrin Sotoudeh a été libérée sous caution un mois plus tard sans qu'aucune information ne filtre sur ce qui lui était reproché. Le Conseil de l'Europe a rappelé le contexte d'inquiétude autour de sa sécurité et plus largement de la répression des avocats indépendants et des défenseurs des droits de l'homme en Iran. Son mari Reza Khandan est lui emprisonné depuis plus de 2 ans dans la prison d'Evin. Des milliers de personnes ont également été arrêtées depuis le début de l'offensive israélo-américaine en février dernier.
4: Les explications d'Oriane Verdier à propos de la guerre entre l'Iran et les États-Unis. Téhéran nie catégoriquement être impliqué dans un projet d'attaque contre une base militaire en Angleterre, base utilisée par Washington. 5 Britanniques avaient été arrêtés dimanche matin, tout près de là. 5 hommes soupçonnés de préparation d'un acte terroriste. En Éthiopie, les forces fédérales ont mis la main ce lundi sur une localité importante, celle d'Alamata, dans le sud du Tigré. Annonce d'une milice allié au gouvernement fédéral, confirmé par les autorités municipales sur les réseaux sociaux. Voilà 5 jours que les forces fédérales du pays affrontent plusieurs groupes armés rebelles dans cette région du nord de l'Éthiopie.
2: 20h, bientôt 8 minutes ici à Paris. C'est le grand journal du soir sur RFI avec Simon Marseille dans l'actualité française. Simon, 4 ans de prison, dont 2 ans fermes, aménageables, ont été requis à l'encontre de Rachida Dati. C'est le dossier de cette édition.
4: Rachida Dati, vous le savez, ex-eurodéputé, l'ex-ministre aussi, poursuivi notamment pour corruption et trafic d'influence, aux côtés de Carlos Ghosn, l'ex-PDG de Renault, jugé en son absence. Laura Martel, vous êtes en direct du tribunal correctionnel de Paris. Bonsoir.
9: Bonsoir.
4: Des peines lourdes donc contre Rachida Dati, soupçonnée d'avoir promu les intérêts du groupe Renault-Nissan au Parlement européen contre 900 000 euros. Il faut ajouter à cette réquisition des peines complémentaires, c'est ça ?
9: Oui, des peines d'inéligibilité, l'interdiction d'être avocate ou d'exercer une fonction publique et ce pendant 5 ans assorti de l'exécution provisoire, c'est-à-dire immédiate, ce qui priverait Rachida Dati de son mandat de maire et bloquerait le retour à la magistrature qu'elle a sollicité, même si elle fait appel. Alors pour l'accusation, ces mesures sont proportionnées et adaptées à l'atteinte portée à la démocratie, l'immense gravité des faits au sommet des infractions à la probité, des faits qui, de la part d'une élue magistrate, ancienne garde des Sceaux, illustrent une trahison, un mépris des voix des citoyens que l'on transforme en vote monnayable par esprit de lucre, insiste le procureur. L'exécution provisoire qui s'impose aussi à cause du trouble à l'ordre public que constituerait la réintégration de Rachida Dati dans la magistrature pour la confiance du public en ses institutions. À noter que le parquet a aussi requis l'amende de 450 000 euros maximale et la confiscation de 900 000 euros à hauteur des montants perçus.
4: Des réquisitions sidérantes, c'est le mot employé par la défense à quatre voix de Rachida Dati qui dénonce une cruauté judiciaire.
9: Oui, d'autant que pour les conseils qui plaident toujours là, l'accusation est plus que fragile. Selon les comptes de Maître Baratelli, aucun témoin pour parler de soupçons de trafic d'influence contre 34 qui évoquent...
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2: Dans un dictionnaire de musique du milieu du 19e siècle signé par Léon et Marie Escudier, on peut lire au sujet du mélomane qu'il est un personnage très original et même quelque peu assommant pour ceux qui l'écoutent. Mais c'est ma foi bien pis encore quand le mélomane aspire au titre de chanteur, de virtuose, de compositeur. Se piquer de musique, en parler abondamment sans être capable d'en bien faire soi-même, pourrait même servir de définition du musicien raté. Aussi rocambolesque ou tragique que soit sa condition, la figure du musicien raté n'est jamais détachable d'un roman où la musique est idéalisée tandis que les discours qui l'envisagent sont suspects. Si bien qu'en miroir, le musicien accompli ne saurait être une figure trop réflexive ou très consciente d'elle-même. Pour instruire l'étrange dilemme entre parler et faire de la musique, nous allons dans cet épisode raté de Métaclassique à la rencontre de différents contributeurs du volume Le Musicien Raté paru aux éditions Aedam Musicae, Mathieu Caillez, Charles Ardenne et Sylvain Perrault, au fil d'un chemin que nous allons parcourir avec Michaela Landi et l'un des directeurs de l'ouvrage, Stéphane Lelièvre.

0: Teddy Papavrami au violon, Marie Okada au piano dans un extrait de la sonate Les Trilles du Diable de Tartini pour accueillir Stéphane Lelièvre. Bonjour.
1: Bonjour.
0: Vous avez enquêté sur un musicien étrange qui était un élève de Tartini.
1: Il aurait été élève de Tartini, effectivement.
0: Il s'appelle le Baron de Bages.
1: Alors, son véritable nom, oui, effectivement, le Baron de Bages. On le connaît plus sous le nom de Baron de B, tout simplement, parce que c'est devenu une figure littéraire assez célèbre de l'œuvre de l'écrivain allemand Hoffmann.
0: Mm-hmm. Donc en fait, c'est vraiment en tant que personnage de littérature.
1: Ceci, vous avez raison, c'est à la base une personne qui a réellement existé et dont on trouve trace justement dans l'ouvrage que vous citiez, des Escudiers,
0: oui,
1: mais également dans le dictionnaire de musique de Fétis.
0: Alors Fétis, lui, il dit que c'est le Franck Halleux du violon, mais c'est en référence à quoi?
1: Alors Franck Halleux, il y a eu au XIXe siècle plusieurs pièces de théâtre ou comédies en musique ou opéras comiques qui ont mis en scène des mélomanes dans le sens premier du terme. C'est-à-dire, mélo, la musique, man, le maniaque, donc au sens presque pathologique du terme, les fous de musique. Voilà. Mmh. Et donc, vous aviez plusieurs pièces qui mettaient en scène des mélomanes. Donc, dans ce sens pathologique, il y a même une pièce qui reprend presque des tirades de l'avare de Molière, où le mélomane est vraiment un fou furieux, quoi, comme les harpagons par rapport à l'argent.
0: Oui.
1: Et alors, Franck Halleux, effectivement, vous aviez la mélomanie, où je reprends certains titres, alors évidemment qui ne parlent pas forcément beaucoup aux lecteurs d'aujourd'hui. Les titres, comme les auteurs, hein, ce sont des gens qu'on a un petit peu perdu de vue. Notamment la mélomanie, il y a eu plusieurs ouvrages d'ailleurs qui s'appelaient la mélomanie. Vous aviez également la musicomanie. Des petits ouvrages en un acte qui ont eu du succès quand même en leur temps.
0: Qui sont de la toute fin du XVIIIe siècle. Hein.
1: Alors, c'est fin du XVIIIe siècle, mais ça a été édité par la mélomanie quand même. Enfin, on en trouve des éditions jusqu'en 1842.
0: Ouais.
1: Berlioz en parle, par exemple. Donc voilà, ça a eu quand même un certain succès. Alors, je ne sais pas si on les lisait encore ou si on les jouait toujours, mais ces figures-là étaient restées quand même très présentes dans l'imaginaire collectif. Et il n'est pas du tout exclu qu'elles aient été inspirées par le fameux Baron de Bages.
0: Qu'est-ce qui fait que c'est un musicien raté, ce Baron de Bages?
1: Alors, c'est quelqu'un, c'est très étonnant, c'est une figure, je ne sais pas si on peut dire dans le sens berliozien du terme, que c'est un grotesque de la musique, parce que si je ne me trompe pas, il faudrait que je relise les grotesques, mais peut-être Michaela, tu me corrigeras si je me trompe, ça fait longtemps.
0: Michaela Landi, vous avez lu les grotesques.
1: Je connais bien Berlioz, parce que chez Berlioz, les grotesques, c'est vraiment des personnes ridicules, avec une forte charge comique, une satire. Ouais. Voilà. Et là, pour le Baron de Bages, c'est un peu différent, c'est tragicomique, c'est-à-dire c'est quelqu'un qui tient un discours savant extrêmement pertinent sur la musique, qui a des vues très hautes sur l'art de la composition, l'art de l'exécution musicale. Il veut même mettre en place une école de violoniste révolutionnaire. Il a un goût très sûr, notamment concernant la musique italienne. Il aime beaucoup l'ancienne musique italienne, pas celle de son époque qu'il considère comme trop exclusivement et vainement virtuose. Voilà. Mais, à côté de ça, dès qu'il veut lui-même pratiquer son art, dès qu'il se saisit d'un archer, alors on a des témoignages, soit de gens qui l'ont côtoyé, soit après plus ou moins romancé, mais voilà, où on compare les sons qui sortent de son violon à des miaulements de chat sur la queue duquel on marche, ou les cris d'une vieille femme qui chausse ses lunettes sur son nez, qui essaie de déchiffrer une partition mais qui n'y arrive pas. Voilà, donc une sorte de hiatus entre un discours extrêmement pointu, pertinent, et puis une réalisation quasi inaudible.
0: Alors là, on a un hiatus qui va se distribuer sur un certain nombre de figures qui laisserait penser que si on pense trop bien la musique, alors on ne peut pas bien la faire, Michaela Landi.
2: Oui, à mon sens, c'est un peu cette rupture, au moment où il y a ce changement d'attente, où le contrat, disons, entre le public et les musiciens commence avec l'ère bourgeoise. Alors, c'est la fin du 18e, où la mélomanie prend son essor.
0: Se professionnalise presque.
2: Oui, se professionnalise. Il y a une sorte de contrat. Et je trouve qu'à ce moment, le musicien, vraiment le musicien, on peut dire musicien anecdotique, le musicien, le compositeur, mais encore plus celui qui, le soliste plutôt, le virtuose, qui est chargé vraiment d'une attente énorme de la part du public. Et il y a presque, comment dire, une névrose au moment où il y a une psychologie trop poussée sur l'acte de travailler. Hein, et donc c'est comme un contrôle excessif que le musicien, pas vraiment le compositeur, mais surtout le soliste ou le virtuose, doit répondre à l'attente d'un public. Mmh. Et alors là, cet aspect-là de la névrose se retrouve surtout à partir du 19e et aussi au 20e.
0: Alors ça explique pourquoi dans Le Musicien raté et les contributions que vous avez pu réunir avec Emmanuel Lascoux et Marie-Hélène Ritbisky et Stéphane Lelièvre portent essentiellement sur des musiciens du 19e siècle et surtout des personnages de romans. Mm-hmm. Parce que la névrose fait de bons romans.
2: Ah oui, tout à fait. Tout à fait. C'est, disons que le ratage fait bon roman.
0: C'est
2: parce
0: ça.
2: Que au moment où le ratage est surtout, on peut dire, un discours.
0: Ouais.
2: Hein, parce que c'est l'opinion qui fait le ratage, si vous voulez. Parce que l'attente qui monte et le problème de l'exécution qui doit répondre à une attente, il y a tout un surinvestissement, comment dire, psychologique autour de l'acte de produire de la musique. Si on pense, moi je me souviens de ce que Sylvain Perrault a dit. D'abord,
0: on l'entendra en fin d'émission. Ouais.
2: Oui, on l'entendra en fin d'émission. Ouais. Il montre bien comment, d'abord, c'était la philosophie qui primait, disons, dans la conception musicale. Et donc, le compositeur n'était qu'un, comment dire, un instrument de la philosophie. Puis, il y a un changement à partir du XVIIIe siècle, un changement radical, où c'est plutôt le soliste, le virtuose, qui doit répondre lui-même, avec son corps, son expressivité, sa capacité aux attentes du public. Et donc la philosophie, ça passe en second plan par rapport. Et donc le discours passe en second plan ou bien
0: En premier. Parce que
2: bien,
0: c'est ce qui fait qu'on ne peut pas entendre quelqu'un comme Rousseau à la fois compositeur et philosophe.
2: Exactement.
0: C'est ça.
2: Exactement.
0: Alors je vous propose d'écouter l'entretien avec Mathieu Caillès qui précisément va montrer qu'on a des figures comme Berlioz, comme Adolphe Adam qui vont se trouver pris en étau dès lors qu'ils se posent comme critiques musicales quant à leur activité de compositeur.

0: Il faut savoir qu'au 19e siècle, la plupart des critiques musicaux ne sont pas des musiciens ou des compositeurs de formation, mais souvent des gens de formation littéraire. Donc il y a un décalage entre des compositeurs tels que Hector Berlioz ou Adolphe Adam, qui écrivent respectivement 900 ou 300 articles de critique musicale, et des écrivains tels que Théophile Gautier ou Fiorentino, et d'autres encore, ou Heinrich Heine du côté allemand. Il y a un fossé au niveau de la maîtrise technique des compétences par rapport à l'analyse de la musique.
1: Et d'ailleurs, certains vont tenter de le réparer, ce fossé. On peut penser à Théophile Gautier, qui va trouver des sortes de subterfuges pour pouvoir se faire passer pour plus expert qu'il n'est.
0: Alors, il va utiliser des aides, des compositeurs qui vont l'aider à écrire, à rédiger ses critiques musicales, qui vont permettre, par exemple, de dire que tel morceau est dans telle tonalité ou qu'il y a une modulation intéressante, ce que Théophile Gautier, qui n'était pas musicien de formation, qui n'avait pas de compétences particulières en formation musicale. Alors, il savait jouer un peu de piano, on le sait d'après sa fille, mais qui n'était pas donc apte à parler de la musique de manière technique, se reposer sur les compétences de compositeurs, en particulier Reyer, Ernest Reyer, qui lui a servi de... Alors, il disait pas de nègre, lui, il disait blond. Donc, il avait plusieurs blonds à son service.
1: Mais il les envoyait au concert, il reprenait les infos techniques qu'il
0: Exactement.
1: Avait.
0: Exactement. Et certains concerts auxquels Théophile Gautier ne pouvait pas assister, il n'était pas, il n'avait pas le don d'ubiquité, il ne pouvait pas assister à tous les concerts, toutes les représentations lyriques dans la capitale. Donc, certains, il y assistait lui-même, et puis d'autres, il envoyait ses blonds, qui lui faisait un retour, un rapport, et ce rapport, il le retouchait de manière littéraire pour le signer de sa plume.
1: Et les 10 blonds n'étaient pas crédités?
0: Non. Du moins pas sous la forme de signature.
1: Dans le cas d'Hector Berlioz et Adolphe Adam, là, on a quand même des compositeurs qui sont assurément compétents techniquement.
0: Oui, deux anciens élèves du Conservatoire de Paris qui ont donc étudié dans les classes de composition, qui ont passé le prix de Rome. Berlioz a eu le premier prix au bout de la troisième tentative. Adam n'a pas réussi à avoir le premier prix. Mais enfin, ils ont eu exactement la même formation. Ils sont nés la même année, en 1803. Donc ils ont tous les deux ensuite travaillé au Conservatoire de Paris, Berlioz comme bibliothécaire, Adam comme professeur de composition. Donc ils ont des parcours très semblables et des compétences techniques tout à fait pertinentes.
1: Rémi Campos dit qu'en effet, ils ont deux manières de réussir très dissemblables, manière de dire qu'ils réussissent tous les deux, mais avec des façons tellement quasi antagonistes que ça ne les empêche pas de se prendre pour des musiciens ratés réciproquement.
0: Alors l'idée que ce soit que chacun,
1: ça vient de vous, ça,
0: ouais. Que chacun soit le musicien raté de l'autre, ça c'est mon idée. L'idée de Rémi Campos, c'est qu'ils ont en effet une formation tout à fait similaire, une carrière qui est très proche au niveau institutionnel. Ils ont tous été membres de l'Institut. L'ironie de l'histoire, c'est que Berlioz va succéder à la mort d'Adam en 1856 comme membre de l'Institut. Ils ont été eux-mêmes concurrents précédemment pour obtenir un tel poste.
1: Sauf que Adam a eu le poste plus vite.
0: Exactement. Ouais. Donc ils ont eu la même formation, ils ont eu des carrières similaires, mais une esthétique musicale, plutôt des esthétiques musicales complètement opposées.
1: Alors, qu'est-ce qui vous amène, vous, à dire qu'en effet, ils sont musiciens ratés l'un pour l'autre? Peut-être qu'on pourrait commencer par Berlioz, qui prend Adam pour un musicien raté, pour un crapaud, dit-il même.
0: Alors, crapaud, il le dit dans sa correspondance avec Joseph d'Ortigue. Il ne le dit pas dans ses critiques musicales.
1: Ouais.
0: Mais il est très féroce. Alors, il n'est pas féroce particulièrement avec Adolphe Adam. Il est féroce de manière générale avec les compositeurs d'opéra italiens et les compositeurs d'opéra comique. Et Adam s'en prend plein la figure comme d'autres compositeurs.
1: Mais notamment parce qu'il reconnaît en lui une espèce de maître de ce qu'on appelle l'école française.
0: Il faut savoir que... Berlioz n'aime pas l'opéra comique. Il partage ce dédain avec Théophile Gautier, avec Castilblaze et d'autres, qui le voient comme un genre bâtard qui mélange la musique et les dialogues parlés. Et comme d'ailleurs, on trouve le même genre de remarques du côté italien. Donc Berlioz a une antipathie pour le genre de l'opéra comique qui est considéré comme éminemment national. Et lui se moque souvent de ce côté national. L'idée, c'est qu'à l'Opéra de Paris, ce sont souvent les compositeurs étrangers, particulièrement allemands et italiens qui dominent, du monde germanique au sens large. Vous avez par exemple au XVIIIe siècle Gluck ou Piccini, la fameuse querelle des gluckistes et piccinistes à Paris et l'Opéra de Paris, ce sont deux compositeurs donc du monde germanique et d'Italie. Ou au XIXe siècle, Rossini, Meyerbeer dans la première moitié du XIXe siècle, ou Wagner et Verdi qui vont faire jouer leurs œuvres à l'Opéra de Paris. Et les compositeurs français vont avoir davantage de succès sur la scène de l'opéra comique. Donc c'est de là que vient cette idée de genre éminemment national. Donc Berlioz s'en moque, lui il réprouve cette idée. Il attaque également le théâtre italien, mais ça date aussi de son passage en Italie au moment où il a le prix de Rome. Il n'apprécie pas de manière générale l'opéra italien.
1: En 1835, il va voir La Dame Blanche de Boieldieu, et là, ce qu'il relève, c'est de la pauvreté dans le style, un délabrement harmonique, rythmique et instrumental, jusqu'à passer Boieldieu au troisième rang, sinon au quatrième des compositeurs modernes.
0: Alors, il est important de replacer tout ça dans son contexte.
1: Parce que c'est quand même un super succès, La Dame Blanche. Donc, quand il dit ça, il le dit un peu contre le peuple aussi.
0: Donc là, La Dame Blanche est créée en 1825, et entre 1825 et 1893, sur la seule scène du théâtre de l'Opéra Comique à Paris, on compte plus de 1500 représentations. Donc c'est un succès colossal. Parmi les opéras comiques créés sous la Restauration et la Monarchie de Juillet, c'est de loin l'ouvrage qui a le plus de représentations. Donc un succès colossal, comparé à Berlioz, qui est de son vivant.
1: Et donc quand il dit ça, il y a déjà 10 ans d'exploitation.
0: Ah oui, oui, c'est un succès qui est reconnu, même dans le monde germanique. On a 4 ou 5 traductions parallèles de La Dame Blanche. C'est un succès non seulement national, mais également international. En comparaison, quand La Damnation Faust de Berlioz est créée en 1846, à l'Opéra Comique, c'est un four, il y a deux représentations, et l'ouvrage passe dans l'oubli. Ça va vraiment gagner en réputation après la mort de Berlioz, dans la fin du 19e et au début du 20e, où ça va être joué dans toute l'Europe. Mais du vivant de Berlioz, il n'est pas reconnu comme compositeur, il est davantage reconnu comme chef d'orchestre, ou plutôt comme critique musical, puisqu'il a sa critique musicale qui est publiée régulièrement dans le Journal des Débats, qui est l'équivalent du Figaro ou du Monde aujourd'hui, un grand quotidien politique, et puis également pas mal de critiques musicales qui sont publiées dans la revue Gazette Musicale de Paris, de Maurice Schlesinger, le principal périodique musical parisien au XIXe siècle, qui est de tendance germanophile, puisque le fondateur, Maurice Schlesinger, est lui-même allemand, le fils d'Adolf Schlesinger, qui s'occupait de la Berliner Allgemeine Musikalische Zeitung, c'est-à-dire le journal berlinois général sur la musique, publié à Berlin dans les années 1820.
1: Mais un compositeur comme Berlioz, donc qui, à l'âge de 32 ans, qui a déjà fait la Symphonie Fantastique, dont on parle déjà pas mal, qui se permet ce type de vocabulaire sur un ouvrage de grand succès, c'est une manière de dire qu'il peut se le permettre, qu'il est donc un peu au-dessus de la mêlée ?
0: Alors, il faut remettre encore dans son contexte toutes ces citations très dures de Berlioz. Je répète, Berlioz n'est pas connu comme compositeur de son vivant. Il est reconnu comme critique musical. Et donc il sera reconnu après sa mort pour des raisons politiques. Quand la France perd la guerre contre la Prusse en 1870, qui devient l'Allemagne avec l'unification au palais de Versailles en 71, la France a besoin d'un champion à opposer à Wagner du côté allemand, avec en plus la perte douloureuse de l'Alsace et de la Lorraine. On n'en a pas. On déterre un mort, Berlioz, et à partir de ce moment-là, on va avoir des centaines de rues, d'avenues, de boulevards qui vont être nommés du nom de Berlioz, et Berlioz va devenir l'un des héros de la Troisième République au niveau musical, et on le voit encore au XXe siècle, avec Debussy, ce sont les deux compositeurs qui sont les plus reconnus au niveau institutionnel, avec des écoles primaires, des lycées, même des restaurants, d'innombrables monuments du nom de Berlioz. Mais ça, c'est après la mort de Berlioz.
1: On entend bien dans ce qu'on nous explique Mathieu Caillez que les compositeurs du 19e siècle sont donc en dialogue avec les autres compositeurs mais aussi avec des éditeurs de presse et dans une espèce de débat où leurs succès respectifs sont en cours d'arbitrage dans un effectif où les doubles compétences sont également réparties, si bien que ceux qui deviendraient trop critiques musicaux ne pourraient plus être compositeurs et réciproquement, enfin... Stéphane Ollier.
2: Oui, c'est un vieux débat et qui, à l'époque déjà, enfin, n'était pas nouveau. Je veux dire, Hoffmann a déjà essuyé un peu les mêmes reproches et il se faisait lui-même peut-être ce reproche intérieurement, c'est-à-dire que...
1: Au point d'en faire même la question de son œuvre, enfin...
2: Oui, est-ce qu'Hoffmann, finalement, n'a pas écrit sur la musique pour compenser, finalement, un talent de compositeur qui aurait été jugé par ses pairs et par ses contemporains et peut-être par lui-même insuffisant. Est-ce que c'était pas finalement, en utilisant la littérature musicale, un moyen pour lui de composer autrement et peut-être mieux que ce... Alors, les œuvres musicales d'Hoffmann, malgré tout, sont de qualité et gagneraient, je trouve, à être réécoutées et de nouveau montées aujourd'hui. Mais toujours est-il qu'elles n'ont pas eu le succès escompté. Alors, c'est vrai ce que dit Mathieu, le fait d'avoir des écrivains qui soient aussi des musiciens qui soient très aguerris, très, très, très au point pour ce qui est de la culture et de la technique musicale, etc. Il n'y en a peut-être pas tant que ça. Et ce qu'il disait à propos de... Zut, je ne sais plus...
1: à propos d'Alain.
2: Théophile Gautier, voilà, c'est loin d'être le seul. Balzac également, par exemple, quand il écrivait Gambara ou d'autres, faisait appel à de véritables musiciens pour essayer d'étayer un petit peu ses propos sur la musique.
1: Alors, Gambara, c'est un compositeur fictif,
2: oui.
1: qui invente Balzac.
2: Oui.
1: Il dit « C'est un pèlerin assis à la porte du paradis, ayant des oreilles pour écouter le chant des anges, mais n'ayant plus de langue pour les répéter. »
2: Exactement. Alors là, on est en plein dans un, comment dire, un avatar français lointain du fameux Baron de Bâche dont on parlait tout
1: oui.
2: à l'heure, et dont j'avais dit qu'il était à la fois tragicomique. Bon, le Baron de Bâche, il est comique parce qu'il joue n'importe comment, etc. Et aussi parce que, par exemple, il est très, très fier de lui-même et il pense qu'il est un excellent professeur, sauf que à la fin de ses leçons, il glisse discrètement une pièce dans la poche de ses élèves pour les inciter à revenir, c'est-à-dire que c'est le prof qui paye les élèves et non pas les élèves qui payent le prof. Et ça, c'est véridique, hein, c'est avéré. Donc voilà, ça, ça fait rire. Et en même temps, il a un côté pitoyable, parce que comme Gambara, ses réalisations musicales sont lamentables, mais dans une perspective, il faut peut-être essayer de... Enfin, comment dire, la véritable musique, est-ce que ça n'est pas celle, finalement, qui échoue à devenir pleinement audible? C'est-à-dire que le véritable musicien entend intérieurement une musique d'essence peut-être divine, je ne sais pas, et les virtuoses parviennent à rendre quelque chose qui humainement semble parfait, mais j'ai bien dit humainement, on reste dans la sphère de l'humain. Tandis que les musiciens qualifiés de « fous », entre guillemets, comme Gambara ou le Baron de Bâge, dépassent cette limite. C'est-à-dire ils donnent à entendre une musique inaudible, mais ce caractère inaudible montre que eux sont capables de... comment dire, de savoir où se situe finalement quelque part la frontière entre le génie et la folie. Mmh. Et la folie, ce serait de toucher du doigt l'essence divine de la musique et de ne pas être capable justement de la retranscrire parfaitement. Alors pour le commun des mortels, la perfection existe, voilà, c'est Paganini, c'est, je sais pas, c'est Henriette Sontag, c'est Maria Malibran, mais ça reste cantonné à la sphère humaine, et il y a peut-être quelque chose d'autre que les musiciens qualifiés de fous ou de mauvais ou de ratés eux entendent finalement.
1: Mais si on les qualifie de fous, ce serait aussi parce qu'ils cherchent à penser l'impensable
2: ou
1: exprimer ce qu'on veut idéaliser comme inexprimable.
2: Exactement,
1: c'est ça.
2: Exactement.
1: Et alors, Michel Allendy, vous ouvrez votre contribution au volume Le musicien raté par un mot que Valérie lance pour évoquer la revanche des poètes symbolistes à l'égard de la musique. Il s'agit de reprendre à la musique leur bien. Donc en introduisant cette phrase dans le débat, on croit comprendre que le musicien raté est forcément poète ou que son ratage instruit un rapport par trop mythique à la musique.
3: Ah oui, cette citation de Valérie, on peut la ramener à Mallarmé, parce que c'est Mallarmé qui participait au concert L'Amoureux en disant « je vais aux vêpres ». Donc il y a cette mythisation de l'écoute, cette comparaison, si vous voulez, justement, les concerts L'Amoureux étaient prévus le dimanche, donc il y avait une sorte de, comment dire,
1: la religion de la musique, disait Beauclerc, hein. Oui.
3: Et un remplacement de la musique.
1: Mmh.
3: Donc la musique remplace la fonction sacrée de la messe. Et là, je ne me suis pas concentrée sur Mallarmé, qui j'ai quand même consacré quelques-uns de mes travaux. Là, j'ai voulu plutôt m'arrêter sur une nouvelle qui me tenait beaucoup à cœur, c'est-à-dire « Les grands moments d'un chanteur » de Louis-René de Forest. Je ne suis pas la seule qui en parle dans ce volume. Il y a aussi Marion Coste qui a présenté un très beau texte sur le rapport autobiographique entre Louis-René de Forest et Molière, ce personnage justement qui choisit, c'est un sujet qui vraiment m'intéresse beaucoup, qui choisit de quitter sa fonction ombrageuse de musicien de la fosse d'orchestre pour monter un moment sur l'estrade et jouer tout son possible à ce moment-là sans avoir la préparation. Donc on revient.
1: Donc en fait, c'est un auto-sabotage
3: sujet,
1: en règle.
3: Hein, ouais. Un auto-sabotage qui, d'une certaine manière, comment dire, exploite toutes les possibilités pour montrer comment l'idéalité est trop grande par rapport aux possibilités humaines.
1: Mmh.
3: Et alors, il y a une sorte d'hystérie sur les planches qui est d'un côté parodique, mais de l'autre très sérieuse, orphique et, comment dire, même tragique, si vous voulez. Parce qu'à ce moment, ce chanteur qui chante faux pour essayer de chanter comme les dieux comprend qu'il vaut mieux rester humain. Et donc, il redescend à la fosse d'orchestre et de violoniste qu'il était, il choisit le hautbois, qui est un instrument qui, l'instrument des bois, l'instrument de l'orchestre et pas l'instrument du soliste. Mmh. Et en parlant de cette nouvelle, Yves Bonnefoy, alors moi, je me suis intéressée à quoi ? À une sorte d'anamnèse de la part du poète qui, dans ce moment-là, à ce moment-là, est critique, c'est-à-dire Yves Bonnefoy, qui parle de la nouvelle de lui, René de Forest, qui était son ami, parce que le même Yves Bonnefoy a eu le même problème, c'est-à-dire il a été privé d'un violon, donc de la possibilité de devenir musicien. Et donc, il a trouvé dans cette nouvelle et dans l'expérience autobiographique de lui, René de Forest, une manière d'élaborer ce manque. Donc, l'impossibilité de devenir musicien.
1: C'est-à-dire que leur rapport l'un et l'autre à la littérature est,
3: est une manière d'élaborer
1: dans leur échec musical.
3: Ce manque.
1: Oui, c'est ça. Enfin, que vous, vous, dites, oui, vous dites manque et échec à la fois, parce que vous parlez d'une atopie de la jouissance,
3: ouais.
1: Qui est aussi la base d'une disjonction qu'on ne peut pas réparer entre le plaisir idéal que la musique semble vouloir nous donner et le plaisir mondain dans lequel on consomme pour de vrai l'opéra.
3: Oui, mais c'est vrai que, une personne qui s'est consacrée à la littérature continue d'idéaliser la musique d'une certaine manière.
1: Et comment,
3: on revient sur Mallarmé, sur Valéry, parce que c'est une manière de voir la musique comme quelque chose qui n'est pas atteignable d'une certaine manière.
1: Ouais.
3: Là, en sourdine, je pourrais dire, moi je me suis très intéressée au colloque que Stéphane Lelièvre avait proposé à ce moment, parce que moi-même... ça c'est, comment dire, c'est quelque chose de privé, de... mais si vous voulez, moi aussi je suis pas pianiste, j'ai essayé, j'ai pas pu l'être.
1: Et vous êtes universitaire.
3: Je me suis, oui, et j'ai changé, comment dire, j'ai trouvé la solution en parlant de musique, mais voyant la musique d'une manière idéale, parce que pour moi techniquement je trouve inatteignable un certain niveau professionnel qu'un musicien a normalement, parce qu'il a fait un travail énorme pour atteindre ce niveau-là. Alors, le problème du travail est énorme, parce qu'il y a une rupture entre l'attente esthétique et le grand travail poétique, l'exercice du musicien, pour arriver à un certain niveau qui n'était pas peut-être à un certain moment... si nécessaire. Parce que la salle, avant c'était la petite salle, la musique de chambre, maintenant c'est la grande salle du théâtre et le musicien qui est une sorte de Christ aux outrages, comme le dit Yves Bonnefoy, au milieu de la foule, qui risque d'être déchiqueté par l'attente, l'hystérie de la foule qui s'attend à un grand succès idéal et l'impossibilité du musicien de rejoindre ce niveau que le public s'attend.
1: Et l'impossibilité du musicien aussi à la formuler en mots, puisque c'est devenu comme prérogative du poète qu'il ne peut pas être du fait d'être musicien, sauf qu'on a, c'est Charles Arden qui en parle dans le volume, des cas de musiciens qui essayent d'embrasser les deux carrières à la fois, et de poètes et de musiciens, notamment Berlioz et Schumann, Charles Arden.
4: La critique musicale, elle va quand même intéresser les compositeurs parce que c'est une profession qui n'en est pas une en fait, mais en tous les cas ça leur donne des revenus qui leur permet d'aller au concert, d'aller au spectacle. De toute façon, ils y vont, c'est quand même plus sympa que de prendre le train pour aller de ci de là, de donner leur avis. De fait, c'est aussi ce pourquoi on juge négativement la critique, c'est qu'elle donne des bons points et des mauvais points. Bon, quand on est compositeur, c'est intéressant aussi parce que ça peut permettre de valoriser des gens qui sont proches de son esthétique. Ou même si c'est très intéressant, les compositeurs sont pas aussi partiaux qu'on pourrait le penser.
1: Alors c'est là que en fait vous dites que ce n'est pas qu'une activité pour faire de l'argent, c'est que forcément ça va s'articuler avec une stratégie artistique. Et vous, votre idée, c'est que ils se font potentiellement, que ce soit Berlioz ou Schumann, volontiers des critiques ratées pour se préserver de devenir des musiciens ratés en quelque sorte.
4: Oui, absolument, absolument. Ils se font des critiques ratées. Alors il faut juste qu'on reprenne en fait. Et je trouve que c'est ça qui est très intéressant aussi dans cette collection, leur stratégie de ratage et le fait de se réapproprier en fait cette notion, ce concept même de raté.
1: Ouais.
4: Parce que évidemment, c'est un concept, c'est un terme très dénigrant. C'est fait pour dire Alors, le verbe « rater », c'est l'inverse de « réussir ». Mais tout de suite, on passe au qualificatif « être un raté ». Donc, quand on ne réussit pas à composer de la belle musique qui reste inoubliable, on est un compositeur raté. Et une des preuves pour voir si quelqu'un est un compositeur raté ou pas, c'est de voir si il est tellement raté qu'il est obligé de faire de la critique musicale. Hein, le critique musical, c'est souvent... D'ailleurs, ce n'est pas lié que au compositeur, mais celui qui a raté...
1: Oui, il y a une nuance entre être un rateur et être un raté.
4: Voilà, absolument. C'est ça, ouais. Absolument.
1: Parce qu'être être un musicien raté, ça veut dire passer à côté de sa vocation de musicien en faisant autre chose, par exemple.
4: C'est ça, absolument. Ouais. Et c'est pour ça que je me suis intéressé, pour ça que je m'intéresse beaucoup aux compositeurs, en plus des compositeurs tels que, on l'a
1: oui,
4: dit...
1: Oui, qui sont plutôt réussis.
4: Schumann, Debussy, Fauré, c'est pas mal quand même. Hein. Et bien, le fait qu'eux soient des compositeurs qui ont fait de la critique musicale, du coup, c'est quand même un peu plus difficile de dire que tous les critiques ne sont forcément que des ratés et qu'on ne fait de la critique musicale que parce qu'on a raté sa vocation de compositeur. Donc, je prends ces exemples-là, mais je dis, en effet, j'étudie en tout cas le fait, comme vous le disiez, qu'ils vont faire de la critique musicale d'une manière qui n'est pas simplement un pis-aller alimentaire, et qui n'est pas simplement une obligation, et pas simplement, voilà, comme ça qu'il faut le faire. Et puis, ils vont vraiment s'approprier cette forme d'écrit. Alors, je vais vite, mais j'ai envie de dire tout de suite, cette forme même littéraire, ils en font un laboratoire littéraire, ils font, et c'est pour ça que moi, je trouve très important qu'on se réapproprie le concept même de rater. Rater, faire rater quelque chose, c'est aussi enrayer le cours banal, normal des choses. Si on prend l'expression inverse, quand on dit « bon, bah, ça n'a pas raté », c'est que voilà, on s'attendait qu'il se passe ça, ça s'est passé, personne n'est surpris, il n'y a rien d'intéressant. Être un créateur, c'est aussi faire rater le cours des choses. Et donc, très concrètement, très précisément dans le domaine de la critique musicale, ils vont enrayer le processus, ils vont faire des critiques très créatives. On pense aussi bien à Schumann que Berlioz, que Debussy, les compositeurs que je cite, qui vont vraiment faire des critiques musicales en forme de laboratoire littéraire. J'utilise le concept donc de littérarité, qui permet de donner une dimension littéraire à un écrit, parce que ça fait aussi rater le train-train quotidien de la critique, qui serait simplement de dire « j'aime pas, voilà, un tel a joué ça, c'était bien, c'était pas bien ». Vraiment, ils en font des œuvres littéraires.
1: C'est un raté mieux, comme dit Beckett.
4: Cap au pire, c'est la référence pour moi fondamentale. Ouais. Essayer, rater encore, rater mieux.
1: Vous écrivez « Le compositeur est donc un homme de lettres raté, mais en cela même, son expression littéraire est capitale puisqu'il peut apporter sa musicalité à la littérature. » Donc la critique devient créative parce qu'elle veut mettre en échec le projet qui serait donc inhérent à l'activité de la critique musicale, qui ne serait que jugeante ou analytique.
4: Absolument, absolument. Étymologiquement, critique, ça vient du grec krinein, qui veut dire juger, sauf que on a beaucoup trop réduit, et là moi je suis aussi un partisan du fait qu'on ait une vision encore et toujours beaucoup plus riche de ce qu'est vraiment la critique, on l'a et on continue beaucoup trop de réduire ce jugement à son verdict. Or le verdict, c'est que la dernière étape d'un jugement. Alors évidemment, dans les matières judiciaires, c'est quand même extrêmement important, quoique, je ne veux pas m'engager sur des terrains qui ne sont pas les miens, je suis musicologue, mais trop souvent, on s'arrête au verdict, à la sentence même, encore moins que le verdict de la sentence. Et on oublie tout ce qui s'est passé pendant le procès, les attendus. Bon, alors restons sur le terrain musicologique. Les compositeurs, ils vont, grâce à leur créativité musicale, en effet, infuser leur plume, donc du musicalité, qui devient une littérarité, qui leur permet d'avoir une critique créative et qui, de fait, n'est plus un

0: Oui, vraiment. Bon, déjà, c'est tout à fait fascinant de lire Schumann, et c'est tout à fait fascinant aussi, justement ça, en effet, de voir que la critique est poétique. Mais si vous jugez le texte critique comme un poème, vous allez dire, bah, c'est pas de la grande poésie, ce serait de la poésie ratée. Sauf que il y a une forme de, voilà, il y a une forme de poésie, de poésie dans les références, dans le choix des mots, mais qui ne va pas, bien sûr, jusqu'à dire, voilà, cette critique est un poème. On se moquerait bien de quelqu'un qui voudrait faire passer sa critique, une critique musicale, pour un poème, même si, bah, je travaille aussi sur des médias en ligne qui sont au Lyrics et Classikeo, et notamment sur Classikeo, on va creuser ça, justement. On assume, par exemple, de faire une critique en alexandrin ou en forme de pièce de théâtre. C'est un peu méta, de
1: De
0: fait,
1: performer
0: mais
1: la critique
0: absolument.
1: comme genre littéraire. Parce que quand vous prenez l'exemple de Debussy, le fait qu'il s'invente un alter ego, qu'il construise le personnage de Monsieur Croche comme pour se créer une double langue ou un autre espace énonciatif, c'est aussi une façon de déconduire presque le devenir conservateur à laquelle la posture de critique l'obligerait.
0: Absolument,
1: Ouais.
0: absolument. Là encore, Debussy manifeste vraiment son génie. Et c'est pour ça que je trouvais très important aussi de considérer ces compositeurs dans leurs écrits et dans leurs écrits critiques. C'est avec avec ce processus, en fait, ce processus, ce protocole presque textuel et de littérature et théâtrale, en fait, de s'inventer un double et de dialoguer avec lui-même. Bah, absolument, il peut de fait dialoguer avec le monde musical en général, la postérité, les réactionnaires et les avant-gardes, sans être assigné à uniquement l'un, uniquement l'autre, être aussi le chat Schrödinger des fois, hein, et évidemment Debussy à Monsieur Croche, mais un peu le génie originel par rapport aux compositeurs critiques des doubles, c'est Schumann avec Eusebius et Florestan. D'autant que, et là pour moi c'est vraiment un argument massif en tout cas, eh bien, Eusebius et Florestan, on les retrouve chez Schumann dans sa plume d'écrivain critique, mais aussi dans sa plume de compositeur.
1: Dans le
0: Hein,
1: carnaval,
0: et
1: ouais.
0: absolument, ils animent aussi bien son écriture critique que ses œuvres musicales.

0: La version de Serge Rachmaninoff de Eusebius, la cinquième plage du carnaval de Robert Schumann, pour venir en réplique aux propos de Charles Ardenne. Il y aurait donc Stéphane Lelièvre en chaque critique musicale, peut-être un musicien réussi qui fait exprès de rater l'exercice critique?
1: Ah, je ne sais pas. Sans doute. Enfin, c'est très,
0: C'est très noué.
1: c'est très noué. Et je ne sais pas si forcément les musiciens font des critiques ratées, parce que en tout cas dans les exemples cités par Charles Ardenne, moi je trouve que Berlioz,
0: C'est un bon critique musical,
1: mais
0: ouais.
1: c'est même carrément un excellent écrivain du 19e siècle, un des meilleurs conteurs du 19e siècle, qui n'a pas grand-chose à envier à, je sais pas, à Théophile Gautier, ou voilà, c'est vraiment de très très grande qualité. Non, mais ce qu'il y a d'intéressant, c'est que pour moi, il y a une sorte de, comment dire, une série de déperditions. C'est-à-dire, en fait, tout à l'heure, Michaela parlait de, c'est intéressant ce que tu disais par rapport à ce

0: musicien qui monte sur scène, qui était de chanter le mieux qu'il peut, etc., puis qui redevient un vulgaire, enfin un simple musicien d'orchestre, etc. Donc ces sortes de déperditions successives, moi, il faut remonter, je pense, à ce que les romantiques appelaient la Ursprache, c'est-à-dire la langue des origines. C'est quelque chose qu'on trouve dans les philosophes aussi bien allemands que français. Il y a ce fantasme d'une langue poétique qu'on ne connaît plus, et les seuls à pouvoir s'en approcher un peu sont les musiciens. Ils ont une musique dans la tête qui s'approche de cette langue divine. Lorsqu'ils composent, il y a déjà une forme de déperdition par rapport à cette langue divine. Lorsqu'ils couchent leur partition sur le papier, il y a une déperdition supplémentaire. Et lorsqu'un interprète s'en empare, c'est encore une forme de déperdition. Voyez? Donc finalement, on finit par... Mais c'est dans ces déperditions successives que réside toute la richesse de la démarche du musicien. Parce que finalement, le paradoxe du musicien raté, c'est celui qui manque sa cible, mais qui, en la visant sans doute trop haut, nous révèle que nous ne savions pas exactement où elle se trouvait. Et voilà, ça fait partie des... Pour le commun des mortels, encore une fois, on se contente d'une perfection, mais qui est toute humaine et qui est très loin, finalement, de...
1: Mais il y a un petit côté Baron Munchausen dans la stratégie
0: Complètement.
1: d'élévation, à se tirer les choses soi-même
0: mais
1: pour...
0: complètement.
1: C'est ça.
0: D'ailleurs, chez le baron de B, il y a un côté baron de Munchausen.
1: Ah oui, c'est un baron
0: ah,
1: pour
0: oui.
1: un autre, oui.
0: Oui.
1: Michaela Landy, vous dites bien hein, la charge autobiographique qu'il peut y avoir dans les grands moments d'un chanteur de Louis-René Desforêts. D'ailleurs, il y a un flottement, le narrateur se prend pour le personnage, puis reprend distance. Donc ça voudrait dire aussi que Louis-René Desforêts ne voulait pas de cette vie dont il fait l'autobiographie.
2: Oui, il est en quête de son identité. Et ce personnage, comme le dit bien Marion Coste, en traitant l'aspect autobiographique, ce personnage est comme le diable. Il n'a aucune substance fixe. Il prend des masques, il change de voix, il imite plusieurs fois voix, mais il n'a pas d'identité. Et c'est un peu comme lui, René Desforêts. Le hautbois, c'est une voix. Le violon, c'est une autre voix, le piano, etc. Donc, il est capable de prendre plusieurs voix, de les imiter, mais il est personne parce qu'il est en quête d'identité. Et c'est pourquoi il s'identifie à ce moment, à un certain moment, avec Molière, qui est quelqu'un qui a trois noms, si vous voulez, Salieri, Mozart
1: Un
2: et
1: peu,
2: Molière, si vous
1: ouais.
2: voulez. Donc, c'est une crase entre trois personnages et ce n'est aucun. Hein, donc, lui, il est en quête d'identité. Il s'appelle lui-même, lui René Desforêts, malade en forêt. Et il associe le hautbois à sa quête d'identité, comment dire, naturelle, à son retraite. Au hautbois est comme une retraite à l'ombre de la fosse d'orchestre par rapport à ce désir de parade, comme il l'appelle, donc ce désir d'apparaître sur les planches. Donc, cette tentative d'être un chanteur à succès est une manière de saboter ce désir même pour retrouver une autre possibilité. Et donc, parfois, le ratage est aussi une chance. C'est la chance de se retrouver plus humain par rapport à un idéal, un moi mythique qui a travaillé dans lui et qui l'a empêché d'être une vraie personne, une personne qui peut retrouver, comment dire, son être.
1: Vous le mettez en jeu comme une psychomachie entre le chant et l'instrument, en le projetant en double d'une antinomie biblique entre Abel, qui est donc la figure du chanteur heureux dans sa plénitude de représentation, vous dites, et Caïn, qui, en tant que père de tous les horribles travailleurs, construit dans une fosse avec ses marteaux des instruments.
2: Ça, c'est l'ancienne, disons, lutte, soit biblique, soit classique, entre le chant et l'instrument, hein. Et j'ai cité aussi l'ancienne lutte entre Marsyas
1: Et Apollon.
2: et Apollon, hein, parce que Marsyas, pourquoi a-t-il été écorché? Parce qu'il a voulu gagner la bataille, il a essayé de gagner la bataille contre Apollon, qui, lui, pouvait chanter avec son instrument, tandis que le pauvre Marsyas occupait sa bouche en jouant de la flûte, de l'holos et du hautbois. C'est plutôt le hautbois, paraît-il. Hein. L'holos ressemble plutôt
1: Mais
2: au hautbois.
1: dans cette figure duale, vous dites que c'est toute une société du spectacle en train de s'effondrer. Qu'est-ce qui vous permet de penser cette société, enfin ce spectacle-là comme un effondrement?
2: Oui, parce que c'est cette mise en scène du moi mythique
1: Oui.
2: représentée par le soliste,
1: Ouais.
2: Hein. Et puis cette descente, la prise en charge, disons, de l'attente, parce qu'il y a aussi une femme qui dit bonne foi, qui aime mal, c'est-à-dire la femme qui construit un être mythique dans Molière, obligeant Molière à donner tout son être et à se mettre en scène et se feindre soliste.
1: Ah, il est victime d'une malaimante.
2: Il est victime d'une mère, d'une amante.
1: Ouais.
2: Et cette amante n'est que, comment dire, on peut dire, le paradigme du public, d'un public qui est, si vous voulez, hystérique, qui désire de plus en plus de performance de la part de son amant, de la personne qu'il aime. Donc il y a une attente idéale construite autour du personnage qui peut être, disons, peut être une amante, une mère, un père, un peu comme le père de Beethoven, le père de Mozart, qui souhaitent que leur fils soit vraiment des grands musiciens et qui le mettent en scène, même très jeune, pour qu'il devienne quelqu'un.
1: Mmh.
2: Et en les fustigeant, etc. Donc, ce sont toujours les autres qui veulent quelque chose de nous. Et nous sommes, voulus par les autres et construits par les autres. Que ce soit la critique, que ce soit les parents, que ce soit le public, il y a quelqu'un qui nous oblige à rater quelque chose, finalement.
1: Vous êtes d'accord avec ça, Stéphane Lelièvre? Oui. Ce que Louis-René Desforêts appelle sur le conte de Molière un désir de parade serait en fait la réponse à une surprojection d'un entourage trop protecteur.
0: Ça rejoint un petit peu ce que je disais, je crois, tout à l'heure à propos du ratage et de la cible et des objectifs. Tout dépend en fait de qui place sa cible où et quelles sont les attentes de qui par rapport à cette cible. Voilà, tout est relatif finalement. Mais dans ce que dit Michaela, il y a quelque chose d'intéressant. C'est, je crois que dans la littérature musicale, pour ce qui est des figures de virtuoses, j'en vois deux espèces finalement en quelque sorte. Il y a l'homme vulgaire entre guillemets, enfin qui essaie un petit peu comme tu l'expliquais, d'atteindre une forme de perfection qu'il dépasse complètement, et c'est un petit peu l'expression qui veut faire l'ange fait la bête, et voilà finalement. Et puis il y a aussi une autre figure du virtuose qui est virtuose, comment dire, presque malgré lui, qui est presque habité par quelque chose qui le dépasse complètement. Alors on a ça chez Balzac, on a ça chez Hoffmann aussi, par exemple dans Ombra Adorata, où vous avez souvent des cantatrices d'ailleurs, qui possèdent un art absolument divin, complètement transcendant, mais qui se révèlent être au quotidien des femmes d'une banalité extraordinairement décevante finalement, et presque vulgaire. Donc une sorte de dichotomie extrêmement étonnante.
1: Mais une quasi double personnalité qui est très romanogène, quoi. Enfin, voilà. Ouais.
0: Et finalement, leur génie, elles n'ont pas tellement de mérite parce que c'est quelque chose qui, elles sont presque habitées par quelque chose qui les dépasse, mais qui ne ressort pas forcément à leurs propres compétences, en quelque sorte.
1: Alors, on va arriver au retournement final que nous offre Sylvain Perrault. Michaela Landi, vous l'annonciez tout à l'heure, qui pense qu'en revenant au musiqué des Grecs, alors, en effet, la philosophie de la musique est bien là où se niche le vrai musicien accompli, quoi.
2: Alors, on discutait tout à l'heure de cette sorte de court-circuit entre le critique et le musicien. Et là, alors la philosophie parle de la musique en général, c'est-à-dire la musique des sphères, c'est une spéculation théorique. La critique moderne, c'est plutôt une critique de la réception. Donc c'est une critique journalistique qui est faite autour du spectacle. Donc c'est tout à fait autre chose, ce discours qui sature, si vous voulez, le moment de l'exécution. La philosophie de la musique à l'ancienne, telle que Sylvain Perrault l'a décrit, est plutôt un discours général sur la philosophie de la musique, sur la possibilité de la musique d'être élevée, etc., d'être à la hauteur de Dieu, etc. Et donc, c'est un autre type de discours. Le discours a totalement changé, de son point de vue.
1: Sylvain Perrault part d'un texte de Lucien de Samosate qui met en scène un musicien très raté qui meurt en pleine épreuve d'un concours de virtuosité. Mais Sylvain Perrault ramène l'idée de ratage à la notion grecque de kairos, c'est-à-dire que raté veut toujours dire, plus ou moins raté, une occasion.
3: Alors, le musicien peut être un grand virtuose, il peut être excellent, mais ce qui va faire de lui véritablement le grand musicien, celui dont on a conservé le nom, c'est qu'il est capable de saisir effectivement l'occasion, le bon moment.
1: Ouais. Ça laisse pas de place aux musiciens incompris, cette façon de penser la réussite, j'ai l'impression.
3: Alors, nous n'avons pas dans les sources antiques, en tous les cas, quelque chose qui serait similaire au musicien compris ou au poète maudit, celui qui ne serait pas reconnu par sa génération. Non, au contraire, il faut plutôt se plier à la mode du temps. On va plutôt d'ailleurs mettre en cause ceux qui sont parfois trop conservateurs,
1: ouais,
3: et qui ne suivent pas les évolutions techniques, par exemple, qui sont sur les instruments. En revanche, si ce qu'on pourrait appeler une sorte de musicien incompris, c'est ceux qui sont trop en avance sur leur temps.
1: Ça existe. Il y a des avant-gardistes dans
3: tout à fait. À la fin du 5e siècle avant Jésus-Christ, produit un mouvement qui tient de la révolution musicale, où on va avoir des évolutions en termes d'instruments, des évolutions en termes d'échelle. On va introduire aussi notamment le chromatisme dans la tragédie grecque. Et ces compositeurs-là, on connaît leurs noms, Euripide, Timothée de Milet, Synésias, etc., eux font figure d'avant-gardistes, c'est-à-dire qu'ils introduisent des nouveautés tellement importantes.
1: Surtout harmoniques.
3: Harmoniques, rythmiques aussi, dans tous les domaines. Harmoniques, rythmiques, et justement aussi, on leur reproche d'emprunter des airs, notamment empruntés à l'Asie, ou des choses comme ça, donc à trahir d'une certaine manière un certain esprit grec.
1: Donc pas de musicien véritablement incompris. Par contre, le musicien raté peut être défini comme un musicien qui ne comprend pas très bien ce qu'il fait, qui est donc un mauvais philosophe. C'est votre idée, Sylvain Perrot?
3: Alors, partant de la boutade bien connue que le musicologue serait le musicien raté, j'ai essayé de de l'appliquer à l'Antiquité. Qu'est-ce que ça donnerait?
1: Ce qui vous a amené à littéralement la renverser, en
3: exactement,
1: fait.
3: Exactement, ouais. C'est que finalement, je me suis rendu compte que c'était plus vrai de le prendre dans l'autre sens. C'est-à-dire que finalement, le musicien accompli, c'est véritablement le musicologue. Alors, je parlerai peut-être plutôt de musicographe dans l'Antiquité, parce que ce sont, disons, ceux qui ont écrit sur la théorie musicale. Et on a une figure assez célèbre, hein, le premier musicographe dont on ait conservé une bonne partie de l'œuvre, qui s'appelle Aristoxène de Tarente, donc disciple d'Aristote, qui le dit très bien dans les textes qu'on a conservés, que pour être un bon musicien, c'est-à-dire un moussikos en grec, c'est-à-dire quelqu'un qui est presque du cortège des muses, il faut avoir compris ce qu'est l'essence de la musique.
1: Donc on ne peut pas, en effet, être du cortège des muses en étant strictement un bon virtuose ou un bon technicien. Faut-il aussi être un bon penseur de la musique?
3: On peut être un grand virtuose, on peut honorer les muses en jouant très bien, mais on rate quelque chose.
1: Ah oui.
3: On rate ce qui fait l'essence même de la musique, ce qui fait la beauté de la musique, ce qui fait même la grécité, si l'on peut dire, de la musique. C'est ce qui fait qu'elle est proprement hellénique.
1: Vous reprenez aussi à Bernard Sève l'idée que même les améliorations de la lutherie sont elles-mêmes vectorisées par une excellente, enfin, ne serait-ce qu'un idéal harmonique, une recherche d'intervalles parfaits qu'on a d'abord théorisé.
3: Alors, malheureusement, on a peu de sources sur la facture des instruments dans l'Antiquité, mais on a déjà un certain nombre de vestiges qui l'enseignent, et puis quelques éléments ici ou là sur la fabrication des instruments vents, donc l'holos en particulier, ou de la lyre. Mais on voit bien quand même qu'il y a un dialogue qui se fait entre le client et le luthier. Il faut bien avoir à l'esprit que nous ne sommes pas dans une production en chaîne, une production standardisée. Chaque objet est adapté à la personne qu'on a en face de soi. Et donc, sans doute qu'il y a eu beaucoup de recherches pour arriver à une belle justesse, notamment dans les instruments, puisqu'on ne disposait pas des moyens techniques d'aujourd'hui pour ajuster et accorder les instruments.

0: À suivre le raisonnement de Sylvain Perrault, alors les penseurs de la musique seraient les vrais musiciens accomplis, tandis que les virtuoses seraient les musiciens ratés. Si bien que tous les musiciens ratés rassemblés dans le volume, qui sont beaucoup des personnages fictifs, on a par exemple la contribution de Sylveline Bourion qui s'intitule Le musicien dans la bande dessinée forcément raté. On a l'impression que c'est un ratage qui serait organisé par les romanciers contre les philosophes, alors pour masquer que ce sont les vrais musiciens.
1: Oui, j'ai relu en fait cet article de Sylveline Bourion parce que elle est toujours très brillante. Et donc, ça m'a beaucoup intéressé ce qu'elle faisait noter ici. C'est que souvent, comment dire, les bandes dessinées exploitent la parodie. Et donc, le ratage de la musique est souvent, comment dire, un ratage très spectaculaire. Et donc la spectacularisation du ratage est utile à une sorte de jouissance, même visuelle, même la peur de... Parce qu'il y a aussi, comme on le sait, il y a des sons qui passent par les... par, comment on dit,
0: Des cases, ouais,
1: les
0: enfin, des
1: cases,
0: bulles,
1: hein,
0: ouais.
1: des bulles. Et donc, je trouve que dans cette littérature, il y a tout le côté parodique qui est exploité pour amuser même, hein. Ça, c'est sérieux, je ne veux pas dire que c'est pas sérieux, mais c'est une manière de comicité très intéressante qui montre comment le ratage devient quelque chose même de, comment dire, il y a tout un côté voyeur, si vous voulez, où le lecteur s'amuse à voir le ratage de l'autre, hein, de voir comment quelqu'un qui, comme le dit Stendhal, marche sur la route du bonheur et tombe. Hein. Il croit atteindre quelque chose, mais il y a un obstacle et il va tomber. Et les autres rient. Hein. Il y a tout ce côté, c'est Baudelaire aussi qui le fait remarquer, par exemple. Et donc, parfois, ce goût du ratage est un goût comique, sans rien de grotesque, sans rien de tragique, en général. Mais ça dépend de... Là, je pense à quelque chose de sympa. Hein. Il y a aussi peut-être quelque chose de plus tragique, hein, dans les bandes dessinées. Hein. Mais c'est vrai que l'image favorise ce genre de jouissance, disons.
0: Pour conclure, je propose Stéphane Lelièvre de commenter cette citation de Didier Wampas qui a donné un entretien à Jean-Philippe Ripetech et Florence Virault et qui ouvre le volume et qui nous dit que le musicien raté, c'est un musicien qui ne fait plus de musique. Aucun musicien qui fait de la musique ne peut être qualifié de raté. La pire chose pour moi, c'est le musicien qui arrête de faire de la musique parce que ça ne marche pas. Je vois plein de musiciens ou de groupes qui cessent de faire de la musique parce qu'ils ne vendent pas de disques. C'est complètement absurde pour moi. L'essentiel est de pratiquer la musique qu'on aime, si ça ne plaît pas aux gens, ce n'est pas grave.
2: On ne saurait mieux dire. Ouais. On est vraiment dans le côté performatif. Et
0: Ben oui.
2: effectivement, cesser de pratiquer la musique, c'est l'ultime et peut-être le seul ratage. Et la boucle est bouclée. J'en reviens à mes fameux musiciens des rues là qui illustrent
0: Oui.
2: le voilà. Et bon, bah, ils font de la musique, ils prennent du plaisir à faire leur musique qui, aux yeux de je sais pas, des canons, de l'Opéra de Paris ou je ne sais quoi, c'est absolument lamentable, c'est n'importe quoi. Mais eux sont contents, le public est content également. Alors est-ce que c'est de la musique ratée? Pas de leur point de vue et peut-être pas du tout même.
1: Oui, mais c'est la même chose pour les grands moments d'un chanteur. Molière
2: Exactement.
1: continue à faire de la musique. Il a fait autrement. Hein. Et il descend de l'estrade, mais il continue à faire la musique et c'est
2: Merci.
1: une musique qui est plus proche de lui. Il a trouvé sa musique. Donc en ratant l'autre musique, il a trouvé sa propre musique. Donc il n'est pas vraiment raté
2: Il
1: de
2: n'est
1: ce
2: pas
1: point
2: vraiment
1: de vue.
2: raté le bard de l'Astérix ou Bianca Castafiore.
0: Bianca Castafiore est une
2: C'est pas
0: musicienne très accomplie,
2: mais très accomplie.
0: absolument.
2: Et qui ne rate pas, c'est l'objectif qui est de faire rire finalement le lecteur de Tintin ou d'Astérix.
1: Ouais.
0: Merci Stéphane Ollier.
2: Merci.
0: Merci Mickaël Landy.

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0: À plus tard.
1: Oh, c'est bien, c'est bien.
0: Ouais. Bon, bah, c'est des gonzesses, hein, pense qu'elles peuvent, hein. Merci, madame. Oh, bah, dis donc, t'as une jolie guitare.